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Bonjour, vous écoutez Radio Panique. Nous sommes le mardi 15 septembre, il est 7h01, on est ensemble jusqu'à 9h pour les promesses de l'aube. Toujours en solo pour le moment, on salue Julien qui reviendra bientôt. Nos invités aujourd'hui dans les promesses de l'aube, c'est une partie de l'équipe programmation du cinéma Nova qui réouvre cette semaine après des travaux qui ont duré un tout petit peu plus longtemps que prévu. Ils nous raconteront peut-être ça, mais peut-être pas parce qu'en fait c'est pas le plus intéressant. On parlera plutôt des films et autres événements qui sont au programme en cette rentrée au cinéma Nova. À part ça, beaucoup de musique, peut-être quelques-unes de nos rubriques habituelles comme la météo, la revue de presse et sans doute pas grand-chose d'autre parce qu'on a été un peu fainéants. On commence avec Alani et Adrian Young.

C'était donc Alani et Adrian Young. Le 15 septembre, qu'est-ce qu'on nous dit pour le temps? Ce mardi donc, la Crète se décalera vers les Balkans en envoyant de l'air chaud vers le territoire dans un flux de secteur sud à sud-ouest. En soirée, l'arrivée d'un front froid par l'ouest conduira à une instabilité croissante et à une situation potentiellement orageuse. À l'arrière du front, durant le reste de la semaine, nous serons sous l'influence de courants océaniques plus frais, parfois instables et perturbés, donc très chaud aujourd'hui, mais ça ne va pas durer. Ce mardi, donc après la dissipation de l'éventuelle grisaille matinale, le temps sera d'abord ensoleillé, puis en cours de journée, les nuages élevés et moyens se feront plus nombreux depuis le nord-ouest, mais le temps restera généralement sec. Vers le soir, le risque d'une averse locale augmentera sur l'extrême ouest du pays. Les maxima en nette hausse oscilleront entre 23 ou 24 degrés à la côte ainsi qu'en Haute-Fagne et jusqu'à 28 degrés localement en plaine, 27 degrés nous dit-on à Bruxelles. Le vent sera faible à modéré de sud-ouest en fin de journée. Il tournera à l'ouest au nord du sillon sans brèmeuse. Voilà, comme ça vous savez tout pour aujourd'hui. Le soleil va se lever à 7h18, c'est-à-dire dans pas longtemps du tout. Il se couchera à 19h57 et on nous dit qu'aujourd'hui la qualité de l'air, elle est plutôt bonne.

À l'instant, Billy Bird, pas beaucoup, mais toujours, juste avant, Jérémy Arsenault, Monstre caché. Nous sommes le mardi 15 septembre. Le mardi 15 septembre, les Nations Unies ont décrété que c'était la journée internationale de la démocratie, qui en a bien besoin. Qu'est-ce qu'on peut vous dire d'autre sur le 15 septembre? Pas grand-chose, si ce n'est que c'est le jour du marron. Et puis que aussi aujourd'hui, eût-il vécu, il aurait eu 100 ans, Shohei Imamura, réalisateur japonais plutôt associé à la nouvelle vague japonaise, qui a réalisé notamment la balade de Narayama, Pluie noire, Languille, aussi l'incroyable de l'eau tiède sous un pont rouge qu'on vous recommande chaleureusement si un jour vous avez l'occasion de le voir. Ce n'est pas à Shohei Imamura que la Cinémathèque rend hommage ce mois-ci, ce serait bien tombé, mais après tout c'est pas très grave, les anniversaires on s'en fout un peu aussi. C'est à John Carpenter, ce qui est pas mal non plus ce soir par exemple. Si vous avez envie d'aller au cinéma, vous pouvez aller à 21h à la Cinémathèque voir Escape from New York, qui en français s'appelait New York 1997. Avec Kurt Russell, on était en 1980, et c'est vraiment très très bien si vous n'avez jamais vu Escape from New York. Voilà. On reste un petit peu au cinéma avec le morceau suivant, puisque c'est la chanson qu'on entend dans l'ouverture du film Teenage Sex and Death at Camp Miasma, sorti récemment sur nos écrans, Okekaya, avec Night Swimming.

À l'instant, c'était Laura Verse, un extrait de son nouvel album, Arc Steel Benz, juste avant Okekaya, Night Swimming. Vous écoutez Radio Panique, les promesses de l'aube, il est 7h21.

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1: Revue de presse de ce mardi 15 septembre à 7h28 sur le site de RFI États-Unis. La Cour suprême rejette un recours de l'administration Trump visant à restreindre le vote par correspondance. On en parle évidemment un peu sur tous les sites d'information du monde où c'est généralement considéré comme un revers majeur pour l'administration Trump. La plus haute juridiction américaine donc a confirmé lundi, la suspension des nouvelles règles plus strictes édictées par l'administration Trump pour le vote par correspondance prononcé par une juge fédérale. Le gouvernement américain voulait notamment que la mesure entre en vigueur dès les élections de mi-mandat prévues au mois de novembre. La Cour justifie sa décision par le peu de chances de l'administration d'obtenir gain de cause quand l'affaire sera jugée sur le fond. Sur le site de la RTBF, les États-Unis disposent d'armes dans l'espace, affirme l'US Space Force. Les États-Unis disposent d'armes déployées en orbite, a indiqué lundi l'US Space Force, la branche armée américaine dédiée à l'espace, confirmant pour la première fois la présence de telles capacités militaires dans l'espace. Selon ce texte, le contrôle spatial recouvre l'ensemble des missions intervenant dans le cadre de la lutte pour la maîtrise de l'environnement spatial grâce à des moyens cinétiques et non cinétiques susceptibles d'affecter les capacités adverses, des capacités qui peuvent être employées à des fins offensives comme défensives. Voilà plus de détails sur le site de la RTBF. J'avais la page de New York Times, mais c'est aussi à propos de la Cour suprême, donc on en a déjà parlé. À la une de Libération, aujourd'hui, notre mobilisation est un cri du cœur après l'été. Face à l'inaction climatique, le réveil de la société civile écolo s'est suivi d'un point d'interrogation. Mardi, une cinquantaine d'organisations vont manifester devant le ministère des Finances à Paris avant une journée de rassemblement partout en France. Le 26 septembre, un front social écologiste qui réclame une loi d'urgence climatique après un été de braise. Sur le site du Monde, une petite lettre du Venezuela. Au Venezuela, l'agonie du plus grand lac d'Amérique du Sud pollué par les hydrocarbures. Le lac de Maracaibo, berceau de l'industrie pétrolière du pays, subit une pollution chronique due aux marées noires et à l'inaction des autorités vénézuéliennes. L'activité des 20 000 pêcheurs de la région pâtit de la baisse de la qualité de l'eau. Toujours dans le Monde, Vladimir Poutine, un président bunkérisé dans une Russie mise sous cloche. Le système Poutine, c'est une série publiée par Le Monde pour le moment et le premier épisode, c'est donc celui-ci. Les pléthoriques Siloviki, ces officiers issus des services de sécurité, ont pris le pouvoir et sont omniprésents dans les élites, dans la société. Ils ont diffusé un climat de peur et de suspicion qui interdit toute remise en question du Kremlin et de la guerre en Ukraine. On revient chez nous, en Belgique, avec le journal Le Soir. Une décennie en roue libre, vie et mort de la trottinette partagée à Bruxelles. À Bruxelles, la micromobilité partagée a connu 10 ans d'essor, de régulation, puis de restriction avant l'annonce de l'interdiction des trottinettes en libre service à l'horizon 2027. Le récit donc de cette décennie dans Le Soir. Sur le site de la RTBF, si le train de nuit revient à la mode, créer une nouvelle liaison reste un parcours du combattant. La semaine dernière, la compagnie belgo-néerlandaise European Sleeper a inauguré sa nouvelle liaison en train de nuit reliant Bruxelles à Milan. C'est la troisième depuis son lancement en 2023. Et si d'autres projets, d'autres projets sont dans les cartons, comme la liaison vers Barcelone évoquée publiquement depuis fin 2022, cela reste complexe à concrétiser. Un article de la RTBF vous explique donc pourquoi. Toujours sur le site de la RTBF, on a l'impression de devoir porter notre carte d'identité sur notre front. Les habitants musulmans de Ceuta, excédés par les discriminations et le harcèlement. À Ceuta, ville réputée pour sa coexistence culturelle, la crise migratoire récente a ravivé les tensions communautaires. Plusieurs musulmans pris à tort pour des migrants ont subi harcèlement, insultes et agressions. Face à cette xénophobie grandissante, résidents et associations locales appellent à des solutions rapides et réaffirme leur attachement à une identité plurielle et unie. Et enfin, on est toujours sur le site de la RTBF, c'est l'affaire de la gifle. Une gifle lors d'une interpellation policière à Nivelles. Une vidéo donc diffusée sur les réseaux sociaux montre une femme menottée recevoir une gifle d'une policière alors qu'elle s'apprête à monter dans un fourgon de la zone de police Nivelles-Genappe. Face aux images, une enquête interne a été ouverte afin de déterminer précisément les circonstances de l'intervention. Le parquet du Brabant Wallon a aussi confirmé lundi l'ouverture d'une information judiciaire confiée à l'inspection générale de la police. Et le bourgmestre a demandé des explications. Bon. Voilà. Ce sera tout pour la revue de presse pour aujourd'hui. Il est 7h33. Et à 7h33, qu'est-ce qu'on écoute ? On écoute Marla Keter, nouveau single Run the Track featuring Rico.

C'était le nouveau single de Marla Ketter. Vous écoutez Radio Panique où on a pour le moment des problèmes de porte. Et donc, pour pouvoir accueillir nos invités et aller leur ouvrir tranquillement, pendant quelques minutes, on va repasser sur les matins tranquilles, habituels. Et puis on se retrouvera quand tout le monde sera là et on parlera de la rentrée du cinéma Nova. Et ça, c'est Jacques.

C'est un tournoi de certitude, une compétition d'attitude, où les gagnants inventent les règles. Bah ouais, mais si c'était le contraire, alors les perdants gagneraient.

Au fumoir, c'était Hurbert. Nos invités sont arrivés, Léol et Mathieu. Donc dans quelques minutes, on va les accueillir sur antenne pour parler de la rentrée du cinéma Nova. Et avant ça, on écoute encore un petit morceau. Aura et Labora, le morceau Benzine.

0: Il est presque exactement 8h sur Radio Panique. Nous accueillons nos invités Mathieu et Léol. Bonjour.
1: Bonjour.
2: Bonjour.
0: Bienvenue à Radio Panique. Vous êtes tous les deux bénévoles, au Cinéma Nova, dans l'équipe qui s'occupe notamment de la programmation, mais j'imagine aussi de certainement plein d'autres choses. Et on se retrouve ce matin pour aborder la rentrée du Nova, puisque c'est cette semaine que les activités reprennent au Cinéma Nova, si je ne me trompe.
2: Tout à fait, tout à fait. Samedi.
0: Voilà, samedi.
2: On ouvre exceptionnellement samedi.
0: Après un petit retard, dont je ne sais pas s'il est intéressant d'en parler, mais en tout cas, il y avait des travaux qui ont pris plus de temps, voilà.
2: Oui, si voilà, quelques travaux.
0: On peut en parler.
2: Non, je ne pense pas que ce soit très intéressant, des travaux absolument nécessaires, mais voilà, ça explique un peu l'ouverture un peu plus tardive, tout simplement.
0: Mais ça va, hein, mi-septembre,
2: ça va, on a perdu, entre guillemets, 10 jours, franchement,
0: c'est
2: on avait
0: fait
2: peur
0: honorable.
2: Que ce soit plus.
0: Donc, voilà. Donc le premier programme du Nova qui est sorti en version papier, qui est sur le site, etc., qui couvre 2 mois.
1: Exactement.
2: Ouais.
0: Voilà. Je vais te demander.
2: Un mois, en fait, jusqu'au 18 octobre, en fait.
1: Ouais.
2: 19 septembre, 18 octobre, ça fait un mois.
0: Ouais. Léol, si tu peux parler un tout petit peu plus près de ton micro.
1: Ah oui, comme ça.
0: Voilà. Exactement comme ça. avec un programme qui n'a pas de grande thématique unificatrice, cette fois-ci.
2: Non. C'est vrai.
1: On est sur un programme un peu plus, un programme un peu plus printanier. C'est ce qu'on a l'habitude de faire souvent au printemps, de plutôt picorer des choses.
2: Ouais.
1: Ici et là, la thématique ou le focus sur une personne, c'est pas ce qu'on a choisi pour cette rentrée.
0: Voilà. Mais on en discutait déjà un peu hors antenne. Il y a quand même, on est sur du cinéma de la réalité. Il n'y a pas beaucoup de fiction dans le programme. Ça parle plutôt du monde, monde tel qu'il tourne. Moyennement bien, enfin on est à différents endroits avec différents thèmes, mais c'est quand même plutôt des films qui abordent le réel d'une façon ou d'une autre, pas toujours de façon aussi directe, ça dépend les uns les autres, mais
2: La Sphinx, il y a quand même une dimension très poétique, même s'il y a un discours évidemment derrière, la forme se prête moins au pur réalisme, je veux dire.
0: Ouais, le Deborah Stratman. Ben, on va commencer avec ça. Ah. Voilà. Parce que c'est cette semaine, en plus. La soirée Deborah Stratman, c'est dimanche.
1: Oui.
0: C'est même plus que la soirée, parce que ça commence à 17h30. C'est
2: 17h30, oui, tout à fait.
0: C'est une triple bill.
1: Exactement.
2: C'est ça.
0: Et Deborah Stratman, je pense que. Mais alors, vraiment, la majorité des personnes qui nous écoutent ne savent pas qui c'est.
1: Eh ben oui.
0: Et donc, vous êtes là pour nous le raconter.
2: Je vais peut-être laisser Léol plus présenter la cinéaste en tant que telle, et puis je parlerai peut-être un peu plus de La Sphinx, qui est le film qu'on sort d'elle, qu'on passe 3 fois. Et déjà teaser, ça sera en 35 mm, il dure que 50 minutes, et c'est très très beau. Donc vraiment, c'est déjà des bêtes arguments pour que vous veniez le voir.
0: Il n'était pas sorti ici.
2: Non, il n'était pas sorti en Belgique.
0: C'est pas un film tout nouveau, il date de 2023.
2: C'est 2023, tout à fait. Mais ce genre de film est très niche, on va dire.
0: Oui.
2: C'est plutôt des films qui passent dans des festivals de cinéma expérimental, des films d'art, qu'on appelle ça, de manière entre parenthèses. Entre guillemets, pardon. Et donc, on voulait lui donner la chance d'être sur grand écran et que le public du Nova le découvre, quoi.
0: Et en pellicule, en plus.
2: Et en pellicule. Mmh. Et c'est une occasion de découvrir donc du coup ses autres courts métrages. Voilà, elle sera invitée le 20 septembre. Je laisse Léol peut-être.
1: Bah oui, on est sur une cinéaste que nous on suit déjà depuis quelques années, qui explore beaucoup les questions de paysage, de territoire, avec un cinéma très poétique, expérimental, documentaire, voilà, qui est très beau. Et ce film-là, effectivement, il n'a pas eu la chance d'être défendu sur les grands écrans à Bruxelles, comme tant d'autres. Et voilà.

0: tout le temps présente quand ces films sont projetés. Donc là, on a la chance de pouvoir la rencontrer. Oui.
1: Mais pour parler un peu plus du film lui-même, de Lasting, oui. Si j'ai bien compris, ça travaille à partir d'un texte de J.H. Rosny.
2: Oui, c'est ça. Oui, ça mêle en fait plein de sources différentes, que ce soit de textes différents, que ce soit de sources scientifiques différentes, ouais. D'archives scientifiques. En gros, ouais, pour essayer de résumer, ça parle avant tout des minéraux en fait et de l'importance des minéraux dans l'origine de la vie. Et aussi de l'importance, enfin qu'on a tendance à oublier que les minéraux sont intrinsèquement liés à la vie, à la naissance de la vie en tant que telle, je veux dire avec la naissance des micro-organismes, et aussi qu'on garde en nous une mémoire aussi des minéraux rien qu'à travers nos cellules parce que on a des origines, on va dire minérales parce que on a des sources minérales dans nos cellules qui permettent par exemple de mieux capter qui permettent de capter l'oxygène. Nos cellules captent l'oxygène grâce à ces minéraux. Et donc Stratman va développer tout un discours sur l'origine de la vie, dire que les minerais, les minéraux, les pierres, on a quelque chose qu'on a tendance un peu à oublier et à mettre de côté, alors que c'est à l'origine de la vie et que c'est aussi omniprésent dans nos organismes, mais aussi dans la manière dont l'homme a développé ses habitats. Elle montre par exemple des maisons construites à même la pierre. Elle montre le fameux palais construit en Cisjordanie là qu'on voit dans, j'ai oublié le nom, qu'on voit dans Indiana Jones 3 là. Enfin voilà, elle montre vraiment aussi toute l'architecture qui est construite à même la roche. Elle montre les peintures rupestres évidemment aussi pour montrer que c'est parmi les premiers témoignages aussi de l'art humain et de montrer l'importance du coup des pierres dans l'histoire de l'évolution humaine. Donc voilà, et donc elle part à partir d'archives scientifiques, d'animations, de séquences tournées en 35 mm de grottes, de cavernes, de roches enfouies au fin fond de l'océan, et ça donne rien que les archives des minéraux comme ça, c'est vraiment magnifique. Enfin, vraiment avoir ça sur grand écran, c'est comme au microscope, mais ça a des formes complètement improbables, avec des couleurs et tout ça. Donc c'est vraiment intrinsèquement super beau, quoi. Et donc c'est entrecoupé d'interviews d'une géologue qui parle aussi de polytemporalité, c'est-à-dire qu'en fait il y a plusieurs temporalités qui existent au sein même de notre environnement. C'est-à-dire quand on sort, enfin peut-être pas ici directement à Bruxelles ici, mais par exemple aux États-Unis où on est dans des zones plus naturelles, c'est qu'on peut deviner qu'il y a eu un volcan là ou qu'il y a eu des sources vraiment minérales très très importantes et qu'on peut voir en fait les traces de qu'on cohabite encore avec les minéraux et les pierres de manière constante, quoi. Donc voilà.
1: Donc on pourra voir notamment ce film qui date de 2023, mais aussi plein d'autres films, en tout cas dimanche, par la suite non, parce que par la suite c'est juste The Lasting qui va passer
0: Lasting
1: plusieurs fois.
0: Est accompagné d'un court-métrage aussi de 5 minutes.
2: Oui, c'est vrai.
0: On aime bien, au Nova, mettre à l'honneur des films plus courts, qui sont difficilement visibles aussi sur grand écran.
1: Et dimanche, ce sera le cas aussi dans deux autres séances, une à
0: exactement.
1: 17h30 et puis une après Lasting.
0: C'est ça.
1: Où c'est des compilations de courts-métrages de Deborah Stratman.
0: Voilà,
2: ouais, c'est ça.
0: Qui sont regroupés de manière thématique. Donc on a une première programmation autour beaucoup de la question des paysages et du territoire, et une deuxième autour de la surveillance.
1: Et elle sera là, donc ce sera aussi l'occasion d'avoir une discussion, j'imagine.
0: Tout à fait.
2: Oui,
0: Toutes les séances sont suivies de discussions, rencontres avec elle, et la soirée est aussi un combi, donc c'est possible d'avoir un tarif pour toute la soirée et de manger sur place. Donc l'occasion de faire continuer les discussions dans la salle au bar du Nova.
1: Dire, on a des places à vous offrir pour toute la soirée. Je ne suis pas certain que le repas soit inclus, mais par contre, les trois séances, oui. Tous les détails sont sur le site. Voilà.
2: C'est ça.
1: Si vous voulez découvrir le travail de Deborah Stratman dimanche, il y a des places sur le site de Radio Panique. Ça, c'est donc le programme de dimanche, mais plein d'autres choses, évidemment.
2: On va parler peut-être de l'ouverture. Enfin, c'est vrai que dimanche, c'est le dimanche d'ouverture, mais vraiment
1: l'ouverture.
2: Ouverture. Donc, samedi soir, avec Un Lugar Más Grande, désolé pour mon espagnol. Voilà.
1: Rien ne vaut guère mieux.
2: Pour l'ouverture, le réalisateur sera présent, évidemment, donc ça sera aussi suivi d'une discussion. On le passe aussi trois fois. Et alors, Un Lugar Más Grande, ça raconte l'histoire d'un village.

0: village maya qui se situe dans le Chiapas. Donc le Chiapas, c'est une grande région, un état du sud-est mexicain. Et c'est en fait un village qui fonctionne selon un mode de vie, selon un mode de gouvernement zapatiste, c'est-à-dire qui revendique en fait l'autonomie et l'autogouvernance. Donc ça, c'est pas exactement précisé, il me semble, dans le film. On ne sait pas exactement quand ils ont été chassés, mais en fait, c'est les villageois eux-mêmes. Donc c'est un village vraiment perdu au fin fond d'une vallée. Donc c'est un village vraiment perdu au milieu de la nature qui a décidé de chasser la mairie et la police. Pour développer un modèle d'autogouvernance et d'autonomie. Et donc, c'est-à-dire que, dans la mesure du possible, à peu près tous les aspects de la vie, la vie sociale et politique est géré collectivement avec des mandats qui tournent à hauteur de 3 ans. Et donc, les missions de... Enfin, je viendrai peut-être juste après, mais les missions de surveillance du village et surveillance des frontières, l'éducation, les poubelles, la circulation du village et tout ça c'est géré collectivement, et donc ça tourne en fait avec un système d'assemblée où en fait les gens se proposent à tour de rôle, selon un certain nombre de jours ou de mois, de prendre en charge certaines missions en fait. Et donc c'est vraiment l'idée de mettre de côté les structures étatiques en surplomb et de développer un maximum de démocratie directe. Voilà, en supprimant toutes les instances intermédiaires étatiques, où c'est vraiment un principe de démocratie directe. Voilà.
1: Et comment est-ce que le film raconte tout ça ? Pour parler un peu plus du film, pas seulement de son sujet.
0: En fait, par exemple, ça va filmer les assemblées en fait, des villageois qui discutent avec les représentants, parce qu'évidemment, il y a des représentants à un certain moment qui sont quand même élus par l'assemblée, et donc ça parle de toutes les discussions qu'il peut y avoir pour gérer en fait, l'investissement collectif des différents communautés, parce qu'évidemment, le village, par exemple, n'est pas complètement unifié, c'est-à-dire qu'il y a des gens encore qui sont un peu nostalgiques, on va dire, de la période plus étatique, de la mairie ou de la police, et donc ça pose le problème de construire un modèle collectif général, c'est-à-dire qu'il y a des quartiers qui sont plus investis dans la collectivité et d'autres moins. Donc c'est l'idée de comment on arrive à essayer de convaincre les différents quartiers pour essayer de développer un modèle général dans le village. Il y a par exemple des gens qui continuent par exemple de vouloir payer les poubelles, alors que donc, ça va à l'encontre du système collectif où les gens se passent le relais dans ces tâches. Ça raconte aussi, et en fait ça c'est important de savoir, c'est qu'en fait le mouvement, enfin je vais peut-être pas rentrer trop dans les détails, mais le mouvement zapatiste c'est un mouvement autochtone, donc du coup qui valorise en fait l'indépendance des cultures autochtones, qui a apparu en 83, et puis il y a eu un soulèvement armé en 92 ou 93, et qui est surtout apparu dans les villes, et après qui a été réprimé par le gouvernement, parce que c'était un mouvement justement principalement autochtone qui revendiquait une amélioration de vie des populations autochtones, un contrôle des libéralisations des échanges commerciaux entre le Mexique et les puissances étrangères, qui demandait une régulation du marché par rapport au prix du café, tout ça, pour améliorer leurs conditions de vie. Et ils sont opposés à toutes ces mesures-là, mais finalement, ils ont été réprimés par les gouvernements en place, qui sont évidemment, enfin, on va dire, au service quand même, en partie des multinationales et des puissances étrangères. Et donc, ils ont été réprimés, souvent dans le sang, par des organisations militaires ou paramilitaires. Et donc ça, c'était en 93. Et donc finalement, après cette répression-là qui est apparue, justement, cette rébellion apparue avant tout dans les villes, ils se sont repliés dans les villages, et c'est à partir de là qu'ils ont développé un mode de vie autonome dans des centaines de villages dans le Chiapas. Mais évidemment, en fait, ces gens-là sont encore menacés par ces opérations paramilitaires, où d'ailleurs le film raconte l'histoire de deux personnages qui sont filmés, du coup, à un certain moment, qui ont été assassinés à la fin du film par des paramilitaires pour tenter de terroriser la population, pour qu'ils essayent de mettre fin à ce modèle et à terrifier les villageois pour mettre fin à ce mode de vie collectif et à ce développement d'autres formes de vie commune. Et donc ça parle de ces gens qui sont très suspicieux, mais à raison, de se dire tiens, il y a une telle Jeep qui arrive, elle est immatriculée, mais elle est pas, on la retrouve pas dans les bases de données du village, c'est peut-être des gens des politiciens, des paramilitaires, enfin voilà, donc pour semer la zizanie peut-être dans le village. Et donc, ça parle de tout ça aussi, du danger vraiment que ces gens continuent à risquer leur vie, surtout les représentants, en tout cas, qui sont menacés par les politiciens ou les paramilitaires, quoi.
1: Le film va passer trois fois. La première, c'est donc samedi, en présence...
0: Ouais. Oui, Nicolas Desfossés. Je ne sais pas si c'est d'origine espagnole. Je ne sais pas de comment prononcer son, son nom.
1: Voilà. Là, on va dire Nicolas Desfossés, parce qu'on est des francophones un peu bêtes.
0: Voilà.
1: Mais effectivement, il y a aussi un accent sur le A qui vient faire douter de notre prononciation.
0: Mon accent espagnol.
1: Bon, voilà, c'est comme
0: ça. D'ailleurs, important, c'est un village maya, donc en fait, vu que c'est des valorisations de la culture autochtone, les gens parlent, enfin, désolé, un dialecte ou une langue maya, je ne sais pas laquelle exactement, parce que justement, c'est un mouvement aussi décolonial. Et donc, en fait, les gens rejettent l'espagnol là-bas, ils ne parlent pas espagnol parce que c'est révélateur d'un passé colonial, en fait. Donc voilà, qui revendique aussi cette indépendance langagière.
1: On passera à un autre film. Moi, là, je suis en train de les prendre dans l'ordre d'arrivée pour ceux qui ont droit à plusieurs séances. Hein. On
2: on a des films qui se répètent. Donc, attention, hein, quand au Nova, on dit qu'il y a des films qui se répètent, il ne faut quand même pas les louper. Hein.
1: On n'est pas sur trois séances par jour, c'est clair.
2: Non, on n'est pas
1: plutôt
2: non plus.
1: Trois séances.
0: En gros, c'est trois max. Trois max pour les films ici.
1: Action item,
2: ouais, c'est un film aussi qu'on avait envie de défendre. Sur trois séances, avec une séance qui sera avec Paula Dourinova, la réalisatrice, et une autre séance qui sera accompagnée d'autres personnes qui mettent en perspective le sujet du film, qui est le sujet du burn-out, encore quelque chose de un fléau de notre temps, une maladie du siècle, comme certains et certaines le disent. Donc c'est un film très, très sensible et poétique qui donne la parole à des personnes qui sont passées par des burn-out et qui donc témoignent de leur expérience, mais plutôt du point de vue de leur intérieur, voilà, de ce que vraiment du point de vue des émotions, de comment l'angoisse peut se transformer en colère ou doit peut-être se transformer en colère. Donc elle sera là pour nous en parler. Elle sera là le 10 octobre et le 25 septembre. C'est une rencontre avec le sociologue Simon Cotin-Marx, qui est co-auteur de l'ouvrage Burnout militant avec
1: Hélène
2: Balazar. Voilà, exactement. Voilà. Donc voilà, c'est un livre qui, évidemment, sur le même sujet, permet de mettre un peu en regard des approches du burn-out, qui est donc pas seulement le burn-out au travail, mais enfin, disons d'un point de vue classique, mais qui peut aussi être le burn-out militant, qui a une forme de burn-out quand même un peu plus invisibilisée, parce que qui ne permet pas d'arrêt de travail, par exemple. Donc c'est des personnes qui disparaissent en fait des milieux militants, en étant vraiment mal psychologiquement, et c'est souvent des personnes qui sont dans une grande solitude. Et donc là, le film permet de, en tout cas si ça nous est jamais arrivé, de rentrer évidemment dans une forme de compréhension de ce que ça peut être, parce que c'est un état que je ne vous souhaite pas, mais qui transforme vraiment les gens et qui nécessite d'être discuté, parce qu'il est, très très répandu dans notre société. Donc c'était important pour nous, notamment parce que notre mode de fonctionnement aussi bénévole et militant peut amener à ces formes de burn-out là, et d'aborder ces questions là avec un film, évidemment c'est notre objectif au Nova.
1: Oui, c'est des sujets qui peuvent tout à fait nous concerner, en fait là, juste nous directement autour de cette table, aussi bien au Nova qu'à Radio Panique, en fait.
0: Et oui.
1: Donc voilà, 25 septembre, 10 octobre, 18 octobre, Action Item. C'est un film tchèque ?
2: Et oui.
0: Oui, elle est tchèque, la réalisatrice. Oui.
2: Tout à fait.
1: Et alors,
2: un autre film.
1: Le dernier film
2: fois.
1: À trois séances. Oui. Là, on est au Liban.
2: On est au Liban avec Abbas Fadel, qui est un réalisateur libanais, qui en 2025 a sorti un nouveau film, Tales of the Wounded Land. Alors là, évidemment, on est dans un autre mal de notre époque, qui est la guerre. Abbas Fadel documente la guerre depuis déjà un certain temps avec sa caméra. Et donc là, il sort un nouveau film très intimiste, où il filme ses proches et son quartier, en fait, du sud Liban, qui donc se fait bombarder depuis un certain temps. Et donc c'est un film qui représente un peu plus d'un an de tournage. Abbas Fadel sera là pour nous en parler le 3 octobre.
0: C'est juste le réalisateur de Homeland, Irak Année Zéro.
2: Exactement.
0: Pour sortir son film le plus connu et le plus primé, il me semble.
2: Oui, je pense que c'est celui-ci. Mmh. C'est aussi un film qui ne sera pas montré ailleurs qu'au Nova. On est encore sur des formes filmiques qui sont peu défendues dans les autres salles. Et évidemment, un sujet qui nous traverse au Nova sur la guerre qu'il y a et le génocide en Palestine. Donc il sera là pour nous en parler, et c'est pas forcément un lien qu'on a fait volontairement, parce qu'on voulait montrer ce film, mais on a aussi une soirée de soutien au Liban qui nous a été demandée de d'associations qui œuvrent sur place. Et donc on aura une séance de soutien dont tous les fonds retourneront à ces deux associations sur place. C'est une soirée qui a lieu le 4 octobre et qui sera donc avec des compiles de courts-métrages et des rencontres avec des cinéastes comme Maya Abdul-Malak ou Rand Shmati, et bien sûr Abbas Fadel, qui sera aussi là pour nous parler de son cinéma et de la situation là-bas.
1: Et, bon, j'ai pas vu le film d'Abbas Fadel, mais les quelques photogrammes que j'en ai vus sont assez magnifiques, en fait. Il y a un truc un peu troublant, parce que c'est pas du tout, ça n'a pas du tout l'air d'être filmé de manière esthétisante, mais il y a quand même un côté esthétique, une sorte de beauté des ruines qui moi me frappe directement en voyant quelques photos. Est-ce que c'est le cas en voyant le film? Comment est-ce que vous l'avez perçu, vous?
2: Bah, le film est surtout beau parce qu'il nous permet de rencontrer ses proches qui sont traversés directement par cette guerre, et notamment sa petite fille qui donc par exemple retourne chez elle, retrouve ses chats, etc. Donc il y a quelque chose qui est surtout très humain.
1: Oui, mais les images qu'on voit sont pas des ruines désertes, hein, c'est des ruines habitées. En fait,
2: C'est sûrement là-dedans que se situe l'émotion et.
1: Oui.
2: Et la beauté, si on peut le dire, mais disons que c'est quand même des images qui sont terribles et qui sont filmées à hauteur humaine. Il est vraiment dans un point de vue très situé sur ce qu'il filme. Il filme sa maison détruite, il filme son quartier, ses proches, les gens qui ont disparu, et avec une approche qui est très sensible, donc qui laisse pas indifférent. Mmh.
0: Et quitte à la répéter. Du coup, les séances du 4 octobre, donc c'est toutes les recettes iront à des associations donc en aide aux réfugiés palestiniens dans le sud de Liban. Donc voilà.
1: Voilà. Et la veille, donc le 3 octobre, ce sera la première projection de Tales of the Wounded Land. Donc c'est le week-end libanais.
2: Voilà.
0: Oui, c'est ça, on essaie d'articuler. Et se repasse deux fois après.
1: Ouais.
2: Avec aussi un film d'animation qui s'appelle Wardy, qui est un film de Matt Groerwood sur une petite fille qui s'appelle Wardy et qui est donc réfugiée palestinienne dans un camp palestinien au Liban. Un film d'animation qui est assez hybride, qui mélange les techniques, puisqu'on a une grosse partie du film en stop motion et une partie plus de flashback qui est en dessin d'animation. Un film qu'on passe deux fois, alors qui est évidemment un film d'animation jeune public. On peut pas parler de très jeune public, parce qu'on est quand même sur un sujet difficile et des scènes pas forcément simples à aborder pour des tout petits. Mais on conseille vraiment à des personnes d'emmener des jeunes plutôt au-dessus de 10 ans pour découvrir ce film qui est très beau et qui permet d'aborder aussi ce sujet pour des enfants plus jeunes qui eux et elles aussi se posent des questions.
1: On est donc dans une programmation, c'était peut-être pas volontaire au départ, mais plutôt documentaire, comme on a pu le constater. Vrai. Et vient se rajouter à ça, en plus, une soirée organisée avec la plateforme Tank.
2: Et oui, tout à fait, ce sont leurs 10 ans.
1: Voilà. Que tout le monde ne connaît pas forcément, non. Donc on peut rappeler ce que c'est.
2: Bah oui, c'est une plateforme qui a été créée il y a une dizaine d'années, mais suite à... Donc c'est un festival qui se passe à Lussas, en Ardèche, en France. C'est un festival des états généraux du documentaire. Un festival très champêtre qui se passe dans les collines et qui met à l'honneur le cinéma documentaire et un cinéma qui a peu de visibilité sur les grands écrans en France également. Donc une idée est apparue il y a 10 ans de créer une plateforme en réponse aux grosses plateformes américaines qu'on ne citera pas. Et donc Tank est né comme ça. C'est une plateforme qui permet de découvrir le cinéma qui est défendu aux états généraux du documentaire, mais pas seulement, puisque voilà, il y a des films d'étudiants, d'étudiantes qui sortent d'école, etc. Enfin, il y a plein de courts-métrages notamment. Enfin, c'est une plateforme qui est très riche et qui permet de voir les films sur un temps défini. Donc, on a entre 2 mois et plus pour découvrir les films. Et donc, on a été contacté par l'équipe de Tank qui fête ses 10 ans comme il se doit, puisqu'il y a plusieurs événements qui ont lieu en France, et dont un à Bruxelles, qu'on a décidé d'orienter sur la question du male gaze, qui est la question du regard masculin au cinéma. Et donc, on a pour ça... une performance de Raïssa Youali qui est donc sur la boxe, puisque c'est donc boxer le male gaze, et on a des compiles aussi de courts-métrages qui vont passer avec des rencontres tout au long de la soirée. C'est le 16 octobre.
1: Et puis c'est bien, c'est une plateforme qui a décidé de célébrer son anniversaire en sortant dans le monde réel et en rencontrant des gens plutôt que... Voilà, en encourageant les gens à sortir de chez eux pour regarder des films.
2: Tout à fait. Alors j'imagine qu'il se passe aussi des choses sur la plateforme elle-même. Mais en tout cas, là, ça sera l'occasion d'en discuter de vive voix et de partager avec les personnes qui sont présentes.
1: La sélection des films qui vont passer, c'est eux qui l'ont fait ou
2: c'est une collaboration.
1: Vous avez fait ça ensemble.
0: C'est toujours une collaboration, c'est pas clé sur porte, comme on dit quoi.
2: Oui, ça fait partie de nos conditions de programmation. On accueille avec joie les initiatives extérieures et les anniversaires des autres, parce qu'on aime bien aussi se célébrer, et notamment quand on a autant de points communs. Mais donc à partir du fait que la proposition arrive dans nos tuyaux, alors nous aussi on prend vraiment le sujet en charge et on en discute collectivement pour faire une programmation qui est aussi cohérente avec ce qu'on sort tout au long de l'année.
0: Une petite mention spéciale, juste, c'est 10 euros pour toute la soirée, donc la perf plus les deux films après. Voilà, et il y a des places à gagner, donc pour toute la séance aussi. Enfin, les deux, la performance et les films. Donc voilà. Pas cher, pas cher.
1: Alors, on n'a pas du tout fait le tour, il y a encore d'autres choses.
2: Non, puis en parlant de pas cher, on a beaucoup de choses gratuites aussi.
0: Oui, tout à fait.
1: Vous voulez faire une séquence spéciale choses gratuites?
0: On fait peut-être une séance sur les Prima Nova.
2: Ouais, alors on a toute une page dans le programme, parce que je vous renvoie évidemment sur le programme papier qui est assez diffusé dans tous les espaces culturels de Bruxelles, mais que vous pouvez également recevoir dans votre boîte aux lettres si vous le souhaitez. C'est gratuit, vous pouvez nous envoyer votre adresse. C'est toujours agréable de recevoir un petit
0: abonnement
2: programme.
0: Abonnement à la newsletter aussi, envoyé à media@nova-cinema.org.
2: Mais donc page 7, on a 3 propositions de soirées qui sont gratuites. Et donc ce qu'on appelle nous des Prima Nova, qui sont des séances qui viennent défendre des films que souvent on reçoit des auteurs et des autrices et elles-mêmes et qu'on décide de montrer parce qu'ils ont justement pas de visibilité en dehors du Nova. Alors c'est des films qui peuvent avoir été montrés ici et là, bien sûr, hein, on cherche pas à avoir des exclusivités, mais en tout cas on veut les mettre à l'honneur gratuitement et donc toujours avec une rencontre. Donc le 1er octobre, on a The Original Karima Bummer, qui est donc de Karina Bummer, qui est un film sur sa pratique artistique, sa réflexion en tant que plasticienne à Bruxelles. C'est un film très ludique et très joueur dans lequel elle s'amuse avec ce qu'elle fabrique aussi pour mettre en scène les personnes qu'elle souhaite filmer pour parler de sa pratique artistique. Donc ça, elle sera évidemment là pour nous en parler. C'est à 20h. Et on a une autre séance, Des Poussières d'Étoiles, qui est un film qui fait écho à Laïka de Deborah Stratman, puisque c'est sur la question de l'aliénation, enfin des animaux. C'est une thématique qu'on file aussi au Nova. On avait eu deux programmations sur la question animale il y a déjà 2 ans. Et donc là, c'est vraiment sur la rentrée en communication avec des animaux et dans un rapport de soins. C'est un film de Cécile Vestraten, qui est de 2025. En règle générale, les Prima Nova sont des films assez récents. Ça, c'est le 15 octobre et elle sera aussi là pour nous en parler.
1: Et tu disais 3 propositions.
2: Et je disais 3 propositions parce que on a également des écoutes radiophoniques qui deviennent habituelles maintenant au Nova. Ça fait un peu plus d'un an qu'on collabore avec Babelfish pour proposer des séances d'écoute avec un matériel sonore qui est différent de l'équipement sonore de la salle. Ils sont donc 2 enceintes. Spéciales, enfin qui sont beaucoup plus adaptées pour l'écoute radiophonique, qui sont installées et une configuration de salle un peu différente puisqu'on est on est dans la pénombre, un peu de lumière et on peut s'allonger sur des coussins devant la salle. Et donc c'est une écoute par programme et cette fois-ci on met à l'honneur Rouge de René Janté, qui est une pièce sonore assez connu, enfin disons qui a eu ses heures de gloire. C'est une œuvre importante de son auteur.
1: C'est considéré comme un classique.
2: Voilà, c'est ça.
1: Genre.
2: C'est un peu la ligne éditoriale qu'on s'est fixée avec Babelfish, c'est de mettre à l'honneur des pièces plutôt de patrimoine et de matrimoine. Et donc là, c'est une pièce assez longue. En fait, c'est l'occasion de sortir de chez soi et d'écouter collectivement des ce qu'on appellerait des podcasts maintenant et qu'on a tendance à écouter en faisant la cuisine.
1: Mais qu'on n'appelait pas des podcasts à l'époque, c'est-à-dire en 1976.
2: Exactement, parce que là, c'est une pièce de 1976 qui se passe. Donc c'est autour d'un sujet dur, qui est la mort. Mais comme le dit le texte, ça va bien au-delà de ça. Et donc, je vous invite à venir. C'est le 27 septembre. C'est à 18h. Les écoutes sont un peu plus tôt dans l'après-midi. Elles sont gratuites et accompagnées d'échanges. Donc, cette fois-ci, on aura Marion Chénetier-Alève, qui est docteur en études théâtrales, qui sera là pour discuter à l'issue de la pièce.
1: Voilà. Et c'est pas mal parce qu'en fait, l'histoire de la création radio est quelque chose qui a tendance à un peu. À être assez évanescent.
2: Et c'est difficile de trouver des lieux dans lesquels c'est possible, voilà. Effectivement.
1: Ça passe, en même temps, ça fait partie du charme de la radio. Hein. Ça passe, ouais. Et puis c'est passé, et c'est fini. Et oui. Malgré les podcasts et les plateformes et tout ça, c'est cette nature de la mémoire assez déficiente de la création radio n'a pas tant changé que ça. Donc, se pencher sur des pièces qui ont là 50 ans, c'est... C'est aussi une occasion assez rare.
2: Et il y en a...
0: Et la qualité audio est ouf. Hein. C'est pour ça aussi qu'ils ont... proposé de collaborer avec nous, c'est que dans la salle vraiment il y a un super bon matos et son, et donc le son est vraiment très beau dans la salle, quoi. Mm-hmm. C'est autre chose que d'écouter un podcast dans sa cuisine.
2: Et puis le rapport collectif à l'écoute est aussi assez prenant émotionnellement. Je trouve que ça change tout d'écouter ensemble et de pouvoir aussi se mouvoir dans une salle de cinéma, se déplacer, sortir, entrer. Il y a une manière de sentir la salle cinéma de manière un peu différente. Donc je vous invite vraiment à venir à ces écoutes et donc à celle-ci rouge que je pense vous découvrirez difficilement ailleurs qu'au Nova.
1: 27 septembre donc à 18h.
2: Et oui, tout à fait.
1: Donc énormément de documentaires et on cherchait tout à l'heure en se disant est-ce qu'il y a quand même de la fiction quelque part, et il y a une soirée fiction ou en tout cas on l'espère, qui est la soirée Uchronie et Nazi qui est organisée avec Chéri Bibi. C'est qui Chéri Bibi, à part un personnage de Gaston Leroux?
0: Ouais,
1: parce que c'est pas lui, j'imagine.
0: Alors honnêtement, je connais pas non plus super bien la revue, mais en tout cas, c'est une revue de cinéma basée surtout sur les films dits populaires, quoi. Donc beaucoup de films d'horreur, de série B, de films d'exploitation. Et c'est une revue qui existe maintenant depuis assez longtemps. Je sais pas, ils sont au moins à leur 15e numéro. Ici, c'est le 15e numéro. D'ailleurs, il y a encore certaines revues, certains numéros qui sont à la micro-boutique. Vous pouvez les acquérir à la micro-boutique quand elle est ouverte. Donc, à l'occasion, en fait, de ce numéro, ils nous ont proposé un thème, c'est-à-dire c'est Uchronie et nazi. L'Uchronie, pour rappel, c'est un principe de science-fiction, un mode narratif de science-fiction qui propose d'imaginer comment qu'est-ce qui se passerait si un événement du passé important aurait changé. Donc typiquement, qu'est-ce qui serait passé si les nazis, par exemple, s'étaient abrités sur la Lune après 1945 et qu'ils avaient attendu de se venger, de revenir chez nous en 2018. Donc les nazis n'auraient pas été vraiment éradiqués.
1: Ça, c'est
0: éradiqués.
1: Le synopsis de Iron Sky.
0: Et ça, c'est le synopsis de Iron Sky. Alors,
1: Et l'autre film au programme, on est un peu sur le même... En fait, c'est vraiment... L'Uchronie classique, c'est les nazis.
0: C'est vrai que les nazis ont beaucoup alimenté l'Uchronie, parce que c'est particulièrement terrorisant aussi. Voilà. Donc oui, finalement,
1: avec le texte canonique qui est le maître du Haut-Château,
0: c'est
1: de
0: ça.
1: Philippe Dick.
0: Tout à fait.
1: Mais ce qui est un peu similaire avec l'autre proposition, donc qui est It Happened Here, où les nazis ont gagné la guerre et occupé l'Angleterre.
0: Là, il y a un côté plus réaliste et moins spectaculaire. C'est-à-dire qu'à Iron Sky, on est vraiment dans un délire de science-fiction avec des bastons dans l'espace.
1: Assez pulp, si je me souviens
0: bien.
1: Oui,
0: il y a un côté très pulp, complètement désinhibé, tout en étant évidemment critique et en faisant des parallèles entre potentiellement la propagande nazie et les discours de nos soi-disant démocraties modernes. Évidemment, quand les films de série B sont bons, il y a toujours un côté satirique, évidemment, dedans. Mais It Happened Here, c'est plus glacial et plus froid et plus réaliste. Hein. Ça imagine vraiment que les nazis ont envahi l'Angleterre et ont réussi à envahir l'Angleterre. Et que ça se passe, il me semble, 4 ans après l'invasion. Et comment, tout doucement, en fait, la doctrine nazie et la doctrine totalitaire s'est emparée complètement du peuple et que tout le peuple commence à développer une doctrine raciste, totalitaire et antidémocratique, commence à collaborer et comment la société britannique commence à complètement se désagréger, en fait, et comment la démocratie commence à disparaître au fur et à mesure et comment la collaboration peut arriver beaucoup plus vite que ce qu'on peut le penser par soi-disant désir de l'ordre, de retour à la sécurité. Donc voilà, que le fascisme peut facilement être à nos portes si on n'y prend pas garde. Donc voilà.
1: Le film date de 1964.
0: Oui.
1: Dénonce déjà une montée du fascisme à l'époque.
0: Oui.
1: Elle ne s'est pas arrêtée entre-temps.
0: Mais c'est pour ça qu'on l'a programmée d'autant plus maintenant. Mais c'est vrai qu'on l'aurait pu la programmer il y a 10 ans ou 20 ans. Mais
1: oui, il restera.
0: Là, c'est clair que c'est presque cool d'être fasciste maintenant. Du coup, pour certains médias, il y a des véritables fascistes qui sont à la radio, que ce soit parfois en Belgique ou évidemment en France. Donc vraiment, la parole se libère malheureusement complètement par rapport à ça. Et donc, on sent quand même que le danger est quand même vraiment là, de manière beaucoup plus prégnante, et on s'est rendu compte que ce serait pas mal de développer une soirée chronique autour de ça, donc de se marrer entre guillemets, mais quand même d'alerter les gens en fait sur la situation actuelle quand même.
2: Et c'est une soirée qui est aussi l'occasion d'une micro-boutique ? Peut-être Mathieu, tu peux un peu expliquer ça ?
0: Oui, et donc du coup, oui, c'est ça, je disais que la revue Chéri Bibi serait en vente à la micro-boutique. Donc la micro-boutique, c'est un stand de micro-édition donc, qui valorise en fait toutes les éditions et toutes les œuvres créées donc sans gros éditeurs et parfois carrément auto-éditées. Donc ça peut, et donc ça valorise surtout la scène bruxelloise, mais pas que. Et donc on peut y retrouver autant des sérigraphies que des fanzines, que des vinyles, des CD, des films évidemment. Et ça retrace dans la mesure du possible aussi l'histoire de la programmation UNOVA, c'est-à-dire que dans la mesure du possible, quand on programme un film, par exemple, on propose, si ça existe par exemple, que le cinéaste ou le distributeur apporte un support physique, un DVD ou un Blu-ray du film, qu'on peut proposer plus tard. Même chose pour un groupe qui vient jouer, de laisser un ou deux vinyles de son dernier vinyle. Donc c'est pour faire vivre toute cette culture DIY et de la débrouille, et aussi pour laisser une trace de la programmation Innovat des 25 dernières années, enfin, 30 dernières années bientôt. Oui, et parce que c'est les 30 ans l'année prochaine.
2: Ouais. C'est en janvier. Oui.
0: En janvier.
1: Vous êtes déjà en train d'organiser.
0: J'ai même pas fait le lien exprès, mais voilà.
2: On y travaille. Après, comme tu le précisais au début de l'émission, on est bénévole et déjà fort occupé par tout ça. Donc, des 30 ans, ça peut être une grosse pression. Et évidemment, ouais, qu'on a envie de célébrer ça. Mais au Nova, il y a toujours des choses à célébrer. On a réussi à faire une campagne incroyable pour racheter le bâtiment il y a 2 ans. On a eu notre 200e numéro l'an passé, nos 30 ans cette année. Enfin bon, il y a toujours de bonnes occasions.
1: Toujours de bonnes occasions de faire la fête.
2: Évidemment, mais 30 ans, ça se loupe pas. Donc évidemment, il y aura des choses dans le programme de janvier-février à ne pas louper.
1: Bon, une dernière chose avant qu'on se quitte. Mathieu, dans ce que tu viens de dire à propos de la microboutique, tu parlais des groupes qui laissent leurs disques. Donc, oui, il y a un sujet qu'on n'a pas encore abordé, c'est les concerts et performances musicales qui
0: magnifique
1: sont au programme.
0: Magnifique rebond, merci.
1: Et ce qui nous permettra de terminer avec un morceau de Doc Festermans.
0: Ah oui, ah, c'est pas mal.
1: C'est pas mal.
0: Très bien, très très bien.
1: Bon, donc on terminera en parlant de celui-là. Mais avant ça, il y a le Zea Quartet qui joue le 2 octobre.
0: Ouais. Donc c'est un groupe mené par Arnold de Bourg, donc que certains connaissent comme un des guitaristes du groupe post-punk. On va dire oui, un grosso merdo post-punk parce qu'il y a plein de sous-genres aussi qu'ils explorent. Donc DX, groupe hollandais.
1: Ouais.
0: Qui est honnêtement, post-punk, musique improvisée, merci, c'est plutôt, ouais, c'est ça. Et donc, on a développé un certain lien quand même avec eux depuis des années. Et là, c'est le projet de Arnold de Bourg, son projet entre guillemets perso. Et donc, en fait, dans cette musique-là, il chante en frison. Donc, il y a un dialecte je sais jamais, j'ai peur de faire une bêtise en disant dialecte ou langue, hein, la nuance, voilà. Mais bon, en tout cas, c'est, on va dire, un dialecte.
1: Dans le texte, vous avez mis langue.
0: Ah oui, voilà, donc langue. Donc, on va retourner dans le texte, voilà, retourner à la source. Du nord de des Pays-Bas, d'où il vient, en fait. C'est une langue de son village natal. Et c'est difficile à décrire, mais donc du coup il sera accompagné par 3 autres musiciens, dont lui à la guitare, et ça se veut acoustique, mais voilà, il y a une énergie vraiment très très tendue, typique du post-punk, et donc voilà, c'est vraiment à voir, parce qu'il y a une énergie et il y a une déclamation, une rythmique dans la manière dont il pose son chant, enfin il y a une rythmique dans son chant qui est vraiment assez revigorante et vraiment assez fascinante, et donc on vous conseille vraiment de venir voir.
1: Voilà, donc parmi les autres musiciens, il n'y en a qu'un autre que je connais mais qui est assez chouette, c'est Xavier Charles à la clarinette. Et donc on va quand même citer les autres aussi.
0: Oui,
1: Ineke Duivenvoort à la batterie et Harel Oostbo au violoncelle.
0: Oui, voilà, merci. Ouais.
1: Ce qui donne aussi une idée de l'ensemble instrumental.
0: Ouais.
1: Que c'est aussi dans les concerts, performances et ce genre de choses, Xavier Kerel et Mou.
0: Alors,
1: que je connais pas du tout.
0: Ouais. Alors honnêtement, je connais. Ça a été programmé par Katia, donc bisous à Katia. Donc elle aurait peut-être mieux parlé de cette peur parce qu'elle l'a programmé.
1: Si c'est Katia qui l'a programmé, on me fait entièrement confiance.
0: Voilà. Voilà. Donc voilà. C'est que c'est un. Donc Xavier Kerel, membre de Metankin, donc qui est un duo. Hein, si je me dis pas de bêtises, un duo de cinéma expérimental très reconnu. En France.
1: Effectivement, je disais, je connais pas du tout, mais du coup, là,
0: voilà, c'est le duo Metankin
1: quelque chose.
0: Qui est en solo, quoi, on va dire. Et il collabore avec Mo, ou M, je sais pas comment on prononce, honnêtement. Et donc, ça sera en fait un mélange de perf cinématographique, donc de projection 16 mm, avec toutes des manipulations à travers des différents filtres, avec une perf sonore, donc un groupe qui jouera par-dessus la perf. Donc, c'est pas qu'une perf cinématographique, c'est. Il y a une perf sonore à côté. Et donc, c'est le groupe Mo. Il joue plutôt un style free expérimental rock punk. Et donc c'est apparemment d'un groupe vraiment reconnu dans la scène underground norvégienne. Donc voilà, plutôt donc rock d'avant-garde. Donc, voilà. Donc encore une fois, Unikonova, vous verrez pas ça ailleurs. Voilà. Parce qu'il y a un aspect cinématographique, on pourrait peut-être voir ce genre de groupe ailleurs, mais avec l'aspect cinéma, et pellicule, voilà, ça sera unique.
1: Ouais, les derniers concerts, mais on les a pas fait dans l'ordre, mais c'est pas très grave, hein, les gens retrouveront bien les dates. Et c'est des concerts, hein, d'ailleurs, Zéa Quartet et celui dont on va parler maintenant, Marion Koutz et Andy Moore, c'est des concerts, c'est pas des live soundtrack.
0: Non, c'est des concerts, donc Andy Moore et Zéa Quartet concert, et Xavier Kerel et Mo, c'est plutôt perf musical et cinématographique.
1: Et donc avec Andy Moore, on revient un peu dans l'univers de DX, hein, d'ailleurs.
0: Tout à fait,
1: mais aussi d'un autre groupe.
0: Enfin, un ancien membre. En fait, DX est toujours plus ou moins actif. C'est juste qu'en fait, ils se reforment de temps en temps. Ils ont joué au Botanique il y a encore un an.
1: Le line-up a contenu plein de personnes différentes. C'est ça. Si on mettait tout le monde ensemble, ça ferait beaucoup de monde sur scène.
0: Oui, clairement, c'est très vivant en fait. Il y a des gens qui partent, qui reviennent. Enfin voilà. D'ailleurs, Arnold de Bourg n'était pas là au tout début. Il est arrivé après. Enfin voilà, c'est vraiment très vivant, quoi.
1: Et Andy Moore, avant de faire partie de DX, ça fait partie d'un autre groupe qui s'appelle Dogfest Herman, dans lequel il était aussi avec Marion Koutz, qui
0: jouait avec lui. Et donc c'est deux anciens membres de Dogfest Herman, qui est un groupe qui a existé surtout dans les années 90, dans les années 90.
1: Oui, formé à la fin des années 80.
0: Ouais, c'est ça, ou à la fin, oui, déjà à la fin des années 80, parce qu'un de leurs albums les plus connus date de 94, donc c'est pour ça. Et eux, c'est Dogfest Herman, c'était plutôt entre post-punk, jazz et no wave, on va dire, avec la fameuse trompette de Marion Koutz, qui donnait vraiment une couleur, une teinte particulière à leur musique post-punk, particulièrement énervé, donc et trompette avec un peu Père Ubu et deux foules par-dessus. Enfin, c'est très. Il y a une sonorité, un type d'attaque aussi à la guitare, très DX aussi en général, aussi dans leur musique. Donc voilà, et donc là, ce sera un projet perso et original de Marion Koutz et Andy Moore, du coup.
1: Voilà. Et donc d'ailleurs, maintenant, on va écouter Dogfest Hermat.
0: Ouais, tout à fait.
1: Est-ce qu'il y a quelque chose qu'on a oublié de dire?
0: Je pense qu'on a réussi à tout survoler. Ah oui, les séances, si on a le temps. On a le temps. La séance open screen habituelle, entre guillemets, mais on le rappelle quand même, c'est comme les Prima Nova, c'est un rendez-vous qu'on a à tous les programmes. Ça valorise en fait tout la réalisation artisanale et DIY. C'est-à-dire que si demain votre voisin du coin dit « Ah, j'ai fait un film sur mon chien en stop motion de 30 secondes, où je peux le passer ?» Ben, il peut passer à l'open screen parce qu'en fait, il n'y a aucun filtre. Là, il n'y a pas de comité de programmation. Quoi. On passe tous les films. Il faut juste le seul critère de base, c'est en dessous des 15 minutes, enfin 15 minutes maximum. Et c'est toujours super, c'est gratuit, évidemment. Et c'est toujours hyper chouette parce que déjà, évidemment, il y a les réels souvent qui viennent, réels réalisateurs, réalisatrices. Il y a la famille, il y a les copains, mais il y a aussi des gens qui découvrent les films. Et donc, ça donne lieu à des discussions avec les réels après, souvent, qui est super chouette. Ils sont entre 5 et 10. Et donc, ça donne un côté hyper vivant. Enfin, vraiment, et ça valorise vraiment la création artisanale de Bruxelles, mais pas que. Voilà.
1: Voilà. Pour retrouver les détails de tout ce qu'on vient de vous raconter depuis trois quarts d'heure, nova-cinema.org.
0: Oui.
1: Ça, c'est le site internet. Et puis aussi le très beau programme papier qui est plutôt à dominante mauve.
2: Cette fois-ci.
1: Vous devriez pouvoir le trouver à gauche à droite. J'imagine que la distribution a déjà été bien entamée.
2: Oui, n'hésitez pas à passer devant le cinéma. On en a plein évidemment devant et on a aussi plein d'autres prospectus de tout ce qui se passe à Bruxelles qui est déposé ici. Donc c'est un bon endroit.
1: Voilà, j'en profite aussi pour rappeler que pour une bonne partie des séances qui ne sont pas gratuites, puisque tout à l'heure on abordait celles qui sont gratuites, il y aura des places à offrir sur le site de Panic.
0: Tout à fait, ouais.
1: Et dans les émissions, voilà. Donc n'hésitez pas.
0: Et puis, presque tout en fait, il me semble.
1: Et si vous n'avez pas de place gratuite, allez-y quand même, parce que c'est pas très cher le cinéma Nova, de toute façon. Non. Et puis c'est bien de soutenir ses finances.
0: On est Cinéville.
1: Et vous êtes Cinéville.
0: Voilà. Article 27. Voilà.
1: Eh ben voilà. Léo,
0: le vendeur de tapis, mais bon, c'est important.
1: Merci beaucoup d'être venu vendre vos tapis ce matin. Merci. À Radio Panique. On écoute Dogfest Herman et puis voilà, on se croise au cinéma Nova. À bientôt.
2: À bientôt.
0: À bientôt. Merci.
1: Le morceau qu'on écoute, c'est Wings.

0: Doc Festermans, le morceau Wings. Vous écoutez Radio Panique, il est 8h52. On arrive doucement à la fin de cette émission, de cet épisode des Promesses de l'Aube. La suite du programme sur Radio Panique dans quelques instants, ce sera le manche disque. À 13h, il y aura Indie Drome. À 14h, Waves. À 15h, Raté Radio. Une émission ponctuelle, extérieure, ici, enregistré à La Vallée le week-end passé dans le cadre du Mosh In Festival. C'est quoi ce Mosh In Festival? C'est... Tatatam, je vais vite vous retrouver ça. C'est un festival dont la programmation met en lumière des œuvres refusées, écartées ou laissées en marge des grands circuits de diffusion. Comment faire de nos refus autre chose qu'un échec? C'est la question qui se pose lors de cette émission. Raté Radio au Mosh In Festival, ce sera donc aujourd'hui à 15h. Ensuite, on retrouve le manche disque jusqu'à 20h. Et là, ce sera Mokrel Sloa avec des enregistrements de live où il y aura Farida Amadou, Darius Jones et Otomo Yoshihide, suivi à 22h par Daydream Nation, carte blanche Derby Day demain matin dans les Promesses de l'Aube. L'équipe du mercredi sera là et nous parlera de la nouvelle saison du Théâtre de la Vie en compagnie de ses invités. Voilà, c'est tout pour ce matin. On va se quitter avec, je pense, un morceau de Saul Williams, si je le retrouve, et je le retrouve, il est là. Voilà, Saul Williams, une photographie, extrait du dernier album. Je vous souhaite à toutes et tous une excellente journée. Salut!
1: Bon, tu vois...

triste aujourd'hui. C'est une tristesse qui vient de loin. C'est une tristesse qui n'a pas de fin. Bon, tu vois, j'essayais de décrire une image. Une image qui m'importe. C'est l'image d'une femme noire. C'est une image réelle. Une photographie. Une photographie prise. Probablement entre avril et juillet. Femme armée. Elle a une mitraillette sur une épaule. Et dans ses bras, elle tient un enfant. Elle s'est tournée vers la caméra. Il y avait une caméra. Une pause, je suppose. Une pause. Comment a-t-elle réussi? Échapper à la lourdeur

I don't remember what was the goal. I don't remember. Donc, tu vois, j'essaye de décrire une image. Une image réelle. D'un moment. Donné au monde. Et j'étais dans ce monde. Au même moment. C'est une image d'une femme noire qui tient un enfant dans ses bras. Je me demande si cet enfant est vivant. Je me demande si cet enfant a des parents. Je me demande si j'ai croisé cet enfant. Après. Je me demande si elle pense à après. Je me demande... Comment, à cet instant, elle se sent. Son sourire, cet enfant, son uniforme de combattant. Tu vois, c'est une image. Et cette femme a un nom. J'adore ce nom. Ce nom de fleur. Ce nom de rose. J'adore ce nom. Je m'en souviens. Ce nom de fleur. Son nom de rose. Et cet enfant aux yeux brillants. Et cet enfant oublié par le monde. Oublié par le monde. Est-il vivant? Est-il vivant? Où sont ses parents? Et cette femme? Cette femme, plus tard, elle a une histoire. Elle a une histoire. Elle a une histoire de gens délirants. Délirants.

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Gabriel Prokofiev nous revient avec un nouvel album, Dark Lights, et il y mêle admirablement son héritage classique, donc qu'aujourd'hui il a transformé en néoclassicisme. Je rappelle qu'il est à la tête du label Non Classical, qui d'ailleurs sort ce disque. Donc il y mêle admirablement, le néoclassicisme avec sa passion pour la musique électronique. Voilà, Dark Light, un super album, Gabriel Prokofiev. Yeah.

Il y a 30 ans, je découvrais Int, j'ai eu la chance de faire un bout de chemin avec eux, de publier leur disque sur Pandemonium, et aujourd'hui je suis vraiment heureux de constater qu'Arnaud Fournier, la moitié de Int, donc, est un garçon de grand talent, toujours. 100% Black Puzzle est son premier album, il paraît chez Ici d'ailleurs, et ici son ami Herman Dune prête sa voix. Arnaud Fournier donc avec Herman Dune chez Ici d'ailleurs.

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1: Le label irlandais Naya Recordings nous régale. Alors aujourd'hui, on va explorer la compilation Under the Island, qui nous donne des perles, mais alors vraiment des perles de musique électroacoustique, électronique, parues dans les années 70, donc des compositeurs irlandais. On va commencer avec Sean O'Higgin, un titre de 1977, et on enchaînera avec Nigel Rolfe, un titre de 1979. Voilà, cet extrait de la compilation Under the Island chez Naya Recordings.

0: Le label français Carton Records est emmené par Seb Brun. Ici, il est en duo avec Simon Enoch. Valet est un album assez intéressant et en même temps un peu trop primaire à mon goût. C'est assez noise avec des percussions. Bon, ça fonctionne bien. Je suis sûr que ça doit plaire à pas mal de gens. Moi, je suis mitigé, mais c'est quand même pas mal. Seb Brun et Simon Enoch.
1: Oh, no, it's over.

Là, par contre, pas mitigé du tout. René Lissier est quelqu'un de très grand talent. Il le prouve depuis des décennies. Ici, il est avec Robbie Custer. Fiat Lux est un disque donc superbe qui paraît chez Circumdusk avec l'humour qui caractérise ces deux compositeurs, René Lissier et Robbie Custer.

Je suis heureux de retrouver Machine Fabric chez Chronica Recordings, donc Chronica Electronica, le label de Porto que j'aime tant. Spelunky, le nouveau disque de Machine Fabric. Et c'est très très bien, vraiment très très bien. Il nous avait un peu endormi avec des albums de musique ambient, un peu comme tout le monde fait, mais là c'est superbe. Donc Machine Fabric, Spelunky chez Chronica Electronica.

Une des plus belles sorties de cette année, un coffret 7 CD en hommage à Lars Gunnar Bodin, un éminent compositeur suédois, mais aussi quelqu'un qui a énormément aidé. Rétrospective Episodes, donc paraît chez Firework, édition Lars Gunnar Bodin, et c'est la fin de cet Indie Drum. Bien le bonjour chez vous.

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Bien le bonjour à vous fidèles auditeurs de Waves. Fernando Wax aux commandes. On est toujours à la découverte des nouveautés de cet été 2026 dans ma deuxième émission de la saison et on va s'installer aux États-Unis pour voir ce qui s'y passe.

On vient d'écouter Midi Memory, un projet qui nous vient de Los Angeles, le titre Burn All Away. Aujourd'hui, dans cette émission, on va mélanger deux concepts que vous connaissez si vous suivez WAVE régulièrement. D'abord, on va rattraper le temps puisque nous avons fait une pause estivale de 2 mois pour rattraper les nouveautés sorties cet été dans ma revue saisonnière Summer in Summary. Et puisque l'on ne va pas quitter les États-Unis, j'en profite pour faire un état des lieux de la scène états-unienne sous l'administration Trump. Dans No Comment, Trump Up the Volume. On fera d'ouest en est au state pour découvrir toutes ces nouveautés et on va découvrir un extrait d'un nouvel album à paraître d'un artiste angelino, N8 No Face, que j'aime beaucoup. Il a pondu une petite douceur qui a fait mon bonheur cet été. Habituellement un peu plus remuant, je vous laisse découvrir I Hope It's Okay, cette petite praline qui fond toute seule dans la bouche.

Après N8 No Face, on était toujours en Californie, mais cette fois-ci à San Diego, avec Twin Ion Engine. Prochaine capsule, on reste toujours sur la côte ouest, et on va écouter 4 titres de formation provenant toutes de Portland, dans l'Oregon. On débutera avec la Dreamwave de Night Sister, ce sera plus dark avec Crown Call, et puis on aura les projets Silent Age et Princess Ugly.

C'était l'excellent Work de Princess Ugly. Direction l'intérieur des terres maintenant et premier arrêt en Arizona pour découvrir la nouveauté d'Alex Okami et son Permanent Disease.

Après l'Arizona, on a fait un arrêt à Nashville avec Prison Planet, suivi du projet texan Segreta. Vous écoutez toujours Wave, aujourd'hui un spécial nouveauté estivale provenant toutes des États-Unis. On part maintenant vers la région des Grands Lacs, on fera des haltes à Détroit avec Ingo Swann, suivi de Memory Index venant eux d'Indianapolis. La capsule sera complétée avec Cheese Green, résident eux à Minneapolis.

0: On arrive au terme de cette émission consacrée aux nouveautés estivales Ostet. Pour la liste de diffusion complète d'aujourd'hui, vous la retrouverez sur nos réseaux sociaux d'ici peu. Je vous laisse évidemment en musique. Après avoir sillonné les États-Unis depuis la côte ouest, on finit logiquement sur l'autre côte et on commencera avec l'un des grands référents de la scène darkwave outre-Atlantique depuis quelques années, la nouveauté de Boy Archer, Jeans, un petit bijou. L'album devrait sortir la semaine prochaine. On aura également dans cette capsule d'Atlanta, Tifadelic. De la capitale fédérale, Washington DC, on découvrira Dominus X. De Caroline du Nord, on aura Secret Shame. Et on finira à Brooklyn avec le nouveau Medium. Semaine prochaine, ce sera Phil Black Markey qui pilotera Wave. Je vous retrouve dans 15 jours pour clôturer le cycle Summer in Summary. Encore plein de nouveautés pour nous ravir. Et d'ici là, n'oubliez pas, prenez soin de vous.
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7: Bonjour à toutes et à tous et bienvenue. Oups! J'aurais voulu m'assassiner avec le micro. Donc je disais bonjour à toutes et à tous et bienvenue au Motion Festival. Donc on est le vendredi 11 septembre à La Vallée, à Molenbeek. C'est le premier jour du Motion. Je contextualise parce qu'on a un peu de public, mais on sera aussi diffusé sur Radio Panique en différé. Donc pour les auditeuristes, on donne un peu de contexte. Donc là, on est dans le hall, je pense qu'on peut appeler ça un hall de La Vallée. Il y a un marché d'illustrateuristes à côté de nous. Voilà, peut-être vous les entendez. Il y avait des ateliers d'écriture, il y a le bar, donc s'il y a un peu de bruit derrière, c'est normal. Il y a un show de stand-up qui vient de se terminer. On a un des humoristes avec nous, mais on vient juste après. Et voilà, on est ensemble pour une petite heure. On va parler de plein de choses.
8: Tout à fait. Et pour reprendre les mots du Motion, donc le festival des refusés et ratés radio, la collaboration faisait sens selon nous. Et du coup, aujourd'hui, on va vous parler de refus, de validation, d'échecs, d'élitisme, d'erreurs, tout ça. Et pour cela, donc, on est accompagné de 4 personnes. Mais comme le plateau est assez petit, comme vous pouvez pas voir, mais peut-être l'entendre, on a séparé le plateau en deux. Donc pour notre première partie, on sera accompagné de Leto et Patrick. Leto et Patrick, bonjour.
9: Bonjour.
8: Bonjour. Et pour la deuxième partie de plateau, on sera accompagné de Jonathan et Tristan qui nous rejoindront après. Voilà.
7: Pour commencer, comme c'est le festival des refusés, on voulait... Enfin, on ne dit pas que vous êtes des refusés, hein. Même si nous, on est un peu des ratés, voilà, c'est comme ça. On voulait parler avec vous de refus et peut-être avec vous voir s'il y a un refus récent qui vous a marqué, le dernier en date... Ou le plus marquant, quelque chose qui vous a touché.
10: Ah oui.
8: Et peut-être si vous pouvez vous présenter aussi par la même occasion.
10: Alors bonjour, moi c'est Leto. Je fais du stand-up depuis 3 ans et demi, je crois à peu près. Et je suis aussi chroniqueur en radio sur BX1. Sinon, je sais, quand on me demande de me présenter, j'oublie toute ma vie instantanément. Voilà, j'ai écrit un livre il y a 2 ans. Enfin, j'ai publié un livre il y a 2 ans et j'essaie d'en écrire un deuxième. Voilà ce que je fais en ce moment. Et beaucoup de crises d'angoisse. Voilà, ça m'occupe pas mal.
8: Trop bien.
9: Et moi, c'est Patrick. Alors, moi, j'ai créé une maison d'édition. Ça tombe bien. Maison d'édition dont l'objectif est justement d'accueillir des projets qui ne sont soit pas présentés en maison d'édition parce qu'on ne se sent pas légitime à le faire, soit sur lesquels les maisons d'édition ne répondent pas ou répondent négativement et qui sont peut être très démotivants. Ça peut être très dur pour un artiste d'avoir écrit et puis de se retrouver face à un refus. Et puis je raconterai peut-être l'histoire plus tard. Mais voilà, c'était ça l'idée pour moi, c'était de me rendre compte qu'il y a des jeunes autour de moi qui publient, qui écrivent en tout cas, et à qui on ne donne pas la possibilité de publier. Et j'ai pas vécu de refus récemment, mais par contre j'ai reçu un grand accueil qui est le jour où j'ai reçu l'email de la Bibliothèque Royale qui m'a dit « Mais monsieur Jeuniot, vous avez publié un livre, donc il faut nous envoyer 2 exemplaires au dépôt légal. » Et j'ai trouvé ça tellement génial, c'est une obligation, hein, je reconnais, mais j'ai trouvé ça tellement génial au niveau de l'émotion que j'ai ressentie, de dire c'est une jeune autrice qui a pas son CESS, qui a vécu à la rue, qui est quand même dans des conditions très particulières, et son bouquin, bah, il est à la Bibliothèque Royale maintenant, et j'ai trouvé ça assez extraordinaire.
10: Ça veut dire que mon livre doit aussi être à la Bibliothèque Royale et que je suis en infraction.
8: C'est mon rêve maintenant.
10: Ok, super. Bonne nouvelle.
9: On s'aidera.
8: Et toi, peut-être, est-ce que tu as vécu un refus récemment, Leto, dont tu as envie de nous parler?
10: C'est pas très récent, mais c'est un truc qui m'a bien frappé. Ouais, c'est que moi, mon rêve depuis vraiment que je suis enfant, c'est d'écrire un livre, quoi. Et à un moment donné, je me suis renseignée pour étudier ça, finalement, étudier la littérature, enfin plutôt l'écriture. Il y avait le master en écriture à la Cambre, auquel j'ai postulé 2 fois, où je me suis fait recaler 2 fois. Et après, j'ai essayé aussi de rentrer à Paris 8 pour dans le même genre de master. Et on m'a répondu un courrier type où il était écrit projet non abouti. Et j'avoue, ça fait mal, quoi. Mmh. Ça fait vraiment mal. Et en même temps, bah, après, ce truc de la cambre, c'était, c'est peut-être mieux que j'y sois pas allée, je sais pas. Enfin, voilà, on trouve du sens là où on veut en trouver, quoi. Mais, moi, j'ai des amis qui l'ont fait, se masterer, qui ont dit que vraiment, enfin, il y a un truc un peu d'élitisme dans leur vision de la littérature aussi, que je pense qu'ils, moi, m'auraient sursoulé, et auquel j'ai pas envie de participer. Et surtout, en fait, je me suis rappelé que pendant l'entretien que j'avais eu à la cambre, je leur avais fait remarquer que dans leur programme, il y avait très peu d'interventions, de femmes et de personnes finta, de femmes, court en fait, parce que je crois pas que le mot finta les aurait bref, et les deux mecs qui m'avaient en entretien m'ont dit oh là là, ça va, on va pas commencer avec ça, donc quelque part peut-être que c'est mieux que j'y sois pas allée, quoi.
7: Pas plus mal, c'est clair.
10: Voilà,
7: mais du coup c'est intéressant parce que c'était un refus, mais t'as pas considéré ça comme un échec parce que t'as quand même continué à écrire.
10: Ouais, alors c'est dur parce que j'ai l'impression, enfin, un peu tous les refus dans ma vie, qu'ils soient grands ou qu'ils soient petits, c'est toujours comme des micro-blessures comme ça à chaque fois. C'est difficile de pas le prendre personnellement, de pas le prendre mal, de pas remettre en question tout son travail et toute son existence parfois, même sur des scènes de stand-up, quoi. Parfois tu sors une scène, ça s'est mal passé et t'es là, mais en fait, je suis vraiment pas drôle et il faut que j'arrête, quoi. Voilà.

0: Après, de toute façon, t'es obligé d'aller chercher l'énergie où elle finit par revenir, je crois, tu vois, d'une manière ou d'une autre, où tu la laisses revenir, je pense. Et ouais, moi, je fais confiance à ça maintenant, je fais confiance au mouvement, quoi. Voilà.
1: Et peut-être justement, comment est-ce que Sans Faute est né d'un refus ou d'un rejet, justement, d'une littérature un peu élitiste? Est-ce que tu peux peut-être nous parler un peu de ça, Patrick?
2: Oui, alors Sans Faute est né de mémoire le 25 août de l'année dernière en hôpital psychiatrique où j'étais en visite avec des amis qui étaient pour des raisons de voilà d'alcool, de problèmes d'assuétude, etc. Ils ont sorti leur téléphone, ils ont commencé à me faire leurs textes et je me suis dit mais en fait c'est trop bien, je veux pouvoir les lire ces textes, je ne vais pas juste les écouter parce qu'en plus il y a du rap, il y a du slam, donc parfois des mots qui s'enchaînent très très vite. Bon, j'ai 60 ans, donc mes oreilles sont plus tout à fait aussi alertes peut-être qu'à 20 ans. Et donc, il y a des mots que je comprenais pas, il y a des sens que je comprenais pas, et je voulais pouvoir les lire. Et donc, je dis, ok, on y va. Puis une amie, effectivement, qui avait écrit, qui avait recueilli tous ces textes d'adolescence, je vais dire. Et on a mis en place pendant 6 mois, on a vraiment travaillé sur son bouquin, et puis ça a été refusé aussi. Et m'a dit, bon, tant pis, moi je l'ai fait, j'ai fait ma partie du boulot, s'ils veulent pas, ils veulent pas. Je dis, moi, c'est ton travail, donc ça t'appartient, tu fais ce que tu veux, moi, j'insiste pas. Et puis, quelques mois après, il est venu me retrouver en disant, en fait, si, j'aimerais bien le faire. Et là, j'ai dit, ok, on y va. Et donc, on a créé la maison d'édition là-dessus. Réellement, le projet était déjà dans ma tête. J'ai les possibilités financières de l'assumer. Donc, voilà, j'ai une société qui permet de le faire. Et je me suis dit, on y va. Et c'est fait. Et c'était un one-shot qui s'est prolongé quand on a fait une présentation du bouquin chez Passaportal l'année dernière. Et les gens sont venus me trouver en disant, ben moi aussi en fait je voudrais publier un bouquin, ça t'intéresse, on peut le faire ensemble. Et là il y en a 3-4 qui sont en train de se préparer. Et donc on laisse venir, vraiment, on laisse venir. Et mon boulot c'est d'accompagner, voilà, c'est de dire, ben je suis là, t'as besoin, je peux t'aider. C'est toi qui sais quand tu dois faire, moi j'ai rien à dire sur l'écriture en tant que telle, je suis pas légitime pour juger si c'est bien écrit ou pas bien écrit. Donc cette problématique de pas abouti par exemple, moi je suis pas légitime pour définir ça. Mais par contre, si ça correspond à mes idéaux, mes valeurs politiques, je dirais, alors oui, on peut travailler ensemble. Voilà. Mais c'est très ouvert.
3: Mais en fait, ça pose aussi la question des espaces de diffusion. Est-ce qu'on a encore le droit d'essayer, de tenter des choses qui réussissent ou pas? Est-ce qu'on a besoin d'être légitimé, d'être validé par des institutions,
0: ouais,
3: en fait?
0: Oui, c'est en fait... Je me permets, parce que ça me fait penser à un truc, c'est que quand on te refuse, je crois que c'est aussi important de se demander, ok, qui m'a dit non? Quel espace m'a dit non? Est-ce que j'ai vraiment envie de m'inscrire dans cet espace finalement? Est-ce que j'y serais bien ou pas? Et aussi de pas tomber dans le piège d'essayer de se fondre dans ce qu'eux attendent et finalement faire un truc qui te ressemble plus. Ce qui est un gros questionnement que j'ai moi avec l'écriture, mais surtout avec le spectacle vivant, quoi. Il y a pas mal de concours notamment auxquels je candidate. Voilà, c'est une loterie. On est 500 à envoyer des candidatures, etc. Et parfois t'es pas pris, ou bien t'es pris, mais finalement tu passes pas les sélections. Enfin, ou tu gagnes pas tout simplement en fait. Et tu te dis, déjà c'est très difficile de pas te comparer aux autres. Et après c'est très difficile de se dire, qu'est-ce qui me manque dans mon travail pour ressembler à cette personne qui finalement a gagné, quoi, tu vois. Et c'est très tentant d'avoir envie de modifier ce qu'on fait. Et je crois pas que c'est ça qu'il faut faire, justement. Et de garder justement ce qui fait que ton travail, c'est ton travail et ton authenticité et tout, c'est vraiment super dur, je trouve. Voilà, ça me fait penser à ça. Mais...
2: Oui, mais je crois que c'est aussi peut-être une notion que moi je découvre assez récemment dans ma vie, cette notion de privilège en fait. J'avais jamais été confronté réellement à ça, et je crois que c'est aussi le fait d'avoir accès à la culture, le fait, j'avoue dans ma situation, d'être un homme, on en parlera tout de suite, voilà, c'est déjà une problématique éventuellement, enfin, qui existe, pas éventuellement, elle existe la problématique, d'être un homme, d'avoir 60 ans, d'être blanc, bah ouais, ça impacte aussi tous les choix qui peuvent se faire. Et moi, je découvre ça aujourd'hui parce que je suis confronté, ou je m'enrichis plutôt avec des personnes qui sont d'origine différente, qui sont beaucoup plus jeunes que moi en général. Je travaille beaucoup avec des gens qui ont entre 20 et 30 ans et qui ont vraiment besoin de cet accompagnement. Et donc, moi, aujourd'hui, mon privilège, c'est de pouvoir être le privilège d'autres. Je dois dire, voilà, moi, je vais t'accompagner. J'ai une expérience différente. On n'a pas vécu les mêmes choses. On va apprendre les uns des autres et les unes des autres. Mais... on peut travailler ensemble. Et ça, c'est vraiment quelque chose qui est intéressant aujourd'hui. Et il faut créer des espaces. Parce que les espaces n'existent plus. Moi, à un moment donné, on m'a dit, mais tiens, est-ce que j'ai une ASBL aussi? Mais tiens, mais pourquoi tu mets pas l'ASBL dans la maison d'édition, dans l'ASBL? Tu aurais droit à des subsides. Mais je dis,

0: À aucun moment, je n'ai envie qu'un sinistre individu dans une administration quelconque puisse me dire « Ah non, mais c'est fini, il n'y a plus de subsides pour toi. » Et qu'éventuellement, on aurait engagé quelqu'un et qu'on ne pourrait plus le payer et que ce serait la catastrophe. Donc moi, je prône vraiment l'autonomie à ce niveau-là, mais je peux me le permettre. J'ai un bon métier, j'ai une société qui fonctionne, j'ai de l'argent devant moi, un petit peu en tout cas. Je peux me permettre de faire, de prendre des risques, voilà, et d'aider. Voilà, ça, c'est mon objectif aujourd'hui. Ça se rapproche un peu du mécénat. C'est un peu la dynamique que je veux mettre en place. Et c'est ce qui m'a plu dans le projet du festival aussi, c'est de travailler avec des gens qui n'ont pas la possibilité, qui n'ont pas accès nécessairement, parce qu'ils ne rentrent pas dans le cadre. En tout cas, ils ne rentrent pas dans le cadre à ce moment-là, parce que le cadre, il évolue aussi très fort. Et voilà, c'est juste ça, moi, cette notion que je découvre, moi, c'est tous ces privilèges dont je bénéficie, dont je n'étais pas conscient. Et c'est maintenant que je commence à me rendre compte de ça. Et c'est intéressant de pouvoir les partager, dire « Ok, maintenant, je peux donner un coup de main.
1: Et est-ce que justement, en humour, est-ce qu'il y a des collectifs qui permettent de pouvoir parler un peu des refus, de peut-être l'épuisement qu'on ressent face à ça, l'épuisement face à l'acharnement et tout ça ?
2: Tu veux dire des structures officielles ou
1: Officielles ou officieuses ?
2: Bah, c'est plus on s'organise entre nous, quoi. Dans le stand-up, en tout cas, on a... Bah, très rapidement, en fait, tu finis par connaître toutes les personnes finta du stand-up. Fatalement. Et du coup, c'est vrai qu'on échange beaucoup entre nous sur ces questions-là. Et c'est comme ça que moi j'ai remarqué qu'on traversait un peu tous et toutes des phases de down, de remise en question, d'envie de tout arrêter, et puis des phases de up où on est en mode je suis un méga génie, j'arrêterai jamais, quoi. Et c'est un peu c'est apprendre à naviguer ces phases là, quoi. Et on est là les uns pour les autres, enfin j'arrive pas à parler en inclusif, c'est bon, les uns point eux pour les autres. Quand on est dans le creux de la vague, et puis quand les gens shine, on est aussi là pour eux, quoi, et c'est trop bien. Voilà.
3: Il y a quelque chose que tu as évoqué et que peut-être Patrick, ça va te parler aussi avec les artistes que tu accompagnes, c'est de se formater en fait avant même de devoir présenter quelque chose. Au moment de créer, tu es déjà en train de te dire ah mais il faudrait que je sois comme ci, il faudrait que je sois comme ça. Et peut-être que toi aussi tu l'as ressenti avec des auteurs que t'as, ou des autoristes que tu as accompagnés. Est-ce qu'on s'auto-censure ? Est-ce qu'on se dit « Ah mais de toute façon, je vais me faire refuser, donc je ne tente même pas, je ne tente même plus. » Et comment on sort de ces dynamiques-là ? Comment on deal avec l'auto-censure, en fait ?
0: Je ne crois pas qu'on deal avec ça, en fait, parce que justement, le risque pour l'artiste, qui est de se dire « Si j'écris ça comme ça, ça ne va pas passer », c'est hyper bloquant, donc on peut pas dealer avec ça. C'est pour ça que la maison d'édition elle s'appelle Sans Faute. Alors, c'est sans le chiffre et faute au singulier, parce que je travaille avec des personnes qui travaillent, qui sont beaucoup dans l'oralité, donc où la problématique de l'orthographe ne se pose pas réellement. Et au contraire, même parfois, le fait d'avoir un mot qui va être écrit différemment, puisqu'on passe par cette phase écrite quand même, ça change le sens de la phrase, mais elle a un sens autre qui est intéressant aussi. Et donc à partir du moment où l'artiste dit ah non mais ça doit être écrit comme ça parce que c'est ça que je veux dire, super. Mais s'il veut pouvoir, si moi je vais l'entendre autrement, parce que justement il s'est permis, il s'est autorisé à écrire différemment, à ne pas utiliser le bon mot, à créer un mot, c'est beau. La langue, elle évolue tout le temps. On nous enquiquine très fortement avec les accords du participe passé, mais est-ce que c'est vraiment le plus important dans l'histoire, quoi ? D'accord ? Et évidemment que c'est important parce que ça donne un sens à la phrase et qu'on va comprendre la phrase différemment. Mais dans l'oralité, le problème ne se pose qu'à moitié. Voilà, on sait avec qui on est en face. Et je vais accueillir le texte d'une certaine manière, je vais le comprendre à ma manière. Il y a une expression qui est souvent mise au masculin, que moi j'aime bien utiliser au féminin aussi. On va apprendre des unes des autres. Mais moi-même, je l'utilise en fait, même en parlant de moi. Et je n'ai pas de problème avec ça, parce qu'en fait, je suis avec beaucoup de femmes, ou de finta. Et puis voilà, c'est comme ça. Je veux dire, pourquoi est-ce que la langue devrait être complètement figée ? Donc si on reste bloqué dans ce système-là, évidemment que la langue, on a l'impression qu'elle bouge pas. Et on a des académies qui font ça, qui nous disent non mais ça doit être écrit comme ça. Mais la langue a toujours évolué, toujours, de tout temps. Et elle est pleine d'erreurs aussi. Donc moi je crois qu'il faut sortir de ce carcan-là aussi.
2: Mais surtout qu'on permet aussi à plein d'auteurs RIS, je pense plutôt blancs, plutôt privilégiés, de jouer avec la langue et de la déformer tout le temps en littérature. Il y a plein d'auteurs qui font ça, et bien il y a certaines personnes, elles n'ont pas le droit parce que c'est des fautes d'orthographe, tu vois, parce que c'est...
0: Oui. Oui, c'est juste.
2: Il y a un peu un double standard aussi.
0: Tout à fait. Mais ça reparle de cette notion de privilège. Je crois qu'effectivement, moi je le vois au quotidien en rue quand je suis avec des personnes racisées. moi je me sens tout à fait à l'aise à engueuler un flic. J'ai pas de problème avec ça. J'ai 60 ans, je suis blanc. Je suis 1m90, je fais 120 kilos. En général, on me fout la paix. Ouais, mais je suis avec des amis, ils disent, mais non, mais ça, tu peux pas leur dire. Enfin, t'approches pas trop, quoi, c'est dangereux. Je dis, mais moi, j'ai jamais vécu ce danger-là. Et donc, par rapport à toutes les institutions, et qu'elles soient des académies, que ce soit des écoles, que ce soit des institutions telles que la police ou la justice, bah oui, c'est un privilège d'être qui je suis aujourd'hui. Et ce que j'apporte, moi, avec les jeunes avec qui je travaille, justement, c'est de pouvoir dire, bah, je vous accompagne. Vous allez voir, ça va pas se passer de la même manière. J'étais dans un commissariat de police avec une jeune africaine, une jeune rwandaise récemment, ben, pour ses problèmes de papier d'identité. Elle y avait été, elle s'était fait refouler. J'étais avec elle. En 10 minutes, les problèmes étaient réglés. Il n'y a aucune raison, hein, aucune raison. Juste, je suis là. C'est absurde comme principe. Mais c'est comme ça que ça fonctionne, on le sait malheureusement.
2: Mais sur cette thématique-là, moi, ça m'arrive très souvent d'arriver dans des salles où je jauge un petit peu le public que j'ai en face de moi et d'adapter mes textes aux personnes, quoi. Parce que quand je vois qu'en fait, c'est un public 100% hétérosexuel, voilà, tout simplement, ou bourgeois, ou de droite, parfois les trois, c'est super, du coup, je vais pas y aller avec mes textes full queer, etc., parce qu'en fait, c'est super inconfortable pour moi de me prendre un tunnel de 12 minutes avec des gens qui, en fait, ne comprennent pas ce que je leur raconte ou sont... Bon, au mieux, ne comprennent pas et au pire, sont en résistance, quoi. Ou en réaction, parfois. Et donc, du coup, il y a aussi un peu ce truc de peur et de se dire qu'on n'arrive pas à faire rire tout le monde. Et en même temps, bah, c'est normal, tu peux pas plaire à tout le monde, quoi. Donc, c'est normal aussi qu'à un moment donné, dans ta carrière artistique, dans ton parcours, bah, en fait, tu vas te prendre des refus et c'est bien, quoi. Parce que ça veut dire que t'as aussi... tu fais quelque chose de particulier et donc ça veut dire que ça fit pas dans tous les moules. Finalement, c'est pas mal de pas parce qu'il y a cette croyance, enfin beaucoup qui circule dans le monde de l'humour, ou plutôt devrais-je dire chez les humoristes hommes blancs, que tu devrais pouvoir faire rire tout le monde. C'est pas possible de faire rire tout le monde. Eux, ils font pas rire mon public. C'est juste qu'ils viennent jamais jouer devant mon public et donc ils ont l'impression qu'ils font rire tout le monde. Bon voilà.
0: C'est un peu comme les biais cognitifs qu'on va avoir avec les réseaux sociaux, où effectivement, quand on est sur un réseau social, on va toujours retrouver des choses qui vont dans le même sens que notre système de pensée, parce que l'algorithme fait qu'on ne pense que comme ça, et donc il nous montre que ça. Mais effectivement, tu as raison, je crois qu'à un moment, on pourrait se poser la question aussi de quel est l'impact pédagogique presque qu'on pourrait avoir en tant qu'humoriste, peut-être monter sur une scène face à un public, je vais mettre en des guillemets quand même, hostile, et dit, tiens, qu'est-ce que je peux leur apporter d'autre, les faire réfléchir autrement. Parce qu'autrement, ils vont continuer à réfléchir entre eux et il n'y a aucune raison que ça bouge. Donc c'est aussi une prise de position politique, aujourd'hui, de faire de l'art. Enfin, ça a toujours été. Mais je trouve qu'aujourd'hui, dans la société dans laquelle on est, et c'est vrai qu'on est plutôt dans un milieu, allez, on est quand même un peu à gauche quand même, il faut reconnaître, c'est quand même violent parce qu'on se retrouve entre soi. Quand est-ce que je pouvais... Enfin, moi, je me suis retrouvé un jour, il y a très longtemps, en débat avec Georges-Louis Boucher. Il n'était pas encore qui il était aujourd'hui, mais c'était quand même chaud, quoi. C'était bizarre, comme la sensation. Mais par contre, lui amener de l'information, enfin, lui amener des contre-arguments, parfois, c'est intéressant aussi. Je ne dis pas que ça l'a fait changer, hein, certainement pas. Mais si on le laisse tranquille, il va continuer à penser comme il pense. Donc, je crois que c'est à nous aussi, en tant qu'artistes ou diffuseurs d'artistes, d'aller avec des nouvelles informations, des nouvelles données, et enrichir un autre public.
2: J'allais dire que effectivement, comme tu dis, rendre cette... avec l'humour, je trouve que c'est, pour moi, c'est une des meilleures portes d'entrée pour parler à des gens à qui tu parlerais pas d'habitude, parce que ton public, tu contrôles pas qui vient, en fonction des lieux, en fonction des programmations, il y a différentes personnes qui viennent. Et je crois que j'ai jamais autant parlé à des gens de droite qu'en étant sur scène, quoi. Tu sais, parfois t'as des rires de personnes, tu t'attendais pas du tout à faire rire la personne. Bah du coup, en fait, tu plantes peut-être un truc, tu rapproches peut-être des gens aussi. Finalement, tu te rends compte que le fossé est pas si grand. Moi, j'ai des mecs hétéros qui sont venus me trouver à des fins de set en disant tu m'as trop fait rire. Et je dis, mais j'ai tout gagné en fait. Ça me fait trop plaisir. C'est toi que je voulais.
4: On va conclure cette première partie d'émission. Du coup, est-ce que pour finir, on aurait aimé savoir avec Clara ce que vous aimeriez entendre après un refus, ou ce que vous... Par exemple, toi, Patrick, t'aimes dire à quelqu'un qui a pas confiance en, enfin, qui se sent pas légitime, ou comment on se donne de la force pour outrepasser le refus et se sentir légitime. En tout cas, pour vous. Hein.
0: Je crois qu'effectivement, ce que tu disais tantôt, c'est que c'était pas le bon moment ou pas le bon interlocuteur. Ouais. Et peut-être que le refus, il nous permet d'avancer justement, et dire bah, ok, on va repositionner ça autrement ou avec d'autres personnes. Mais être accepté par des gens qui après vont me chier dans les bottes, c'est pas intéressant non plus. Voilà. Donc je crois qu'il faut. La légitimité, c'est pas quelque chose qui se gagne, c'est la légitimité, c'est soi-même en soi. À un moment donné, on se sent légitime pour le faire, pour le dire. Et je crois que c'est là que c'est là qu'est l'enjeu. L'enjeu, c'est pas dans la réponse que je vais recevoir de l'autre. C'est moi, qu'est-ce que je fais avec ça? Qu'est-ce que je deviens aujourd'hui? Qu'est-ce que je suis aujourd'hui? Et c'est la seule légitimité correcte, en fait. Mm. Et alors, avec ça, on peut avancer.
2: Je sais pas trop ce que j'aimerais recevoir, mais en tout cas, je pense que, quitte à écrire projet non abouti, j'aurais aimé une critique constructive. Tu vois? Parce que pour moi, ça veut tout et rien dire. Et évidemment, je suis partie dans le pire du pire dans ma tête. Et je me suis dit que c'était terrible et qu'il fallait que j'arrête d'écrire pour toujours. Mais sinon, je pense qu'il y a un côté positif à s'exposer au refus aussi parfois. Parce qu'on se rend compte que c'est pas si terrible. En fait, ta vie, elle bascule pas parce que t'as envoyé un dossier artistique qui a pas été retenu. Il y a d'autres opportunités à d'autres moments et ça fait partie du processus. Et effectivement, ça permet aussi de peut-être réajuster un projet, lui amener un truc auquel t'avais pas pensé. Et puis, il est différent et c'est bien aussi. Voilà.
1: Merci beaucoup, Leto et Patrick.
3: Merci à vous.
1: En fait, on a complètement oublié de se présenter. Du coup, on était Clara et...
3: Clara.
1: Ça marche pas. Et on vient de Raté Radio, donc il y a une web radio qui valorise les crash tests radiophoniques. Je sais même plus parler. Et on va tout de suite vous lancer une chanson qu'on trouvait complètement à propos d'un groupe qui s'appelle Coup Dur, qui a récemment été programmé au Micro Festival avec une chanson qui s'appelle Bigger Fish in the Sea.
2: Wow. Vous êtes adorables, je vous adore.

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0: On est de retour donc sur au Motion Festival et aussi sur Radio Panique. On est Clara et...
1: Et Clara, toujours.
0: Bien sûr, ça ne s'invente pas. Et on est de retour avec Tristan et Jonathan. Donc peut-être bienvenue à vous déjà et je vous laisse peut-être vous présenter.
2: Yes, c'est bon. Salut, je m'appelle Jonathan Gomis. Je suis comédien et auteur habitant à Bruxelles. Et je suis très heureux d'être au Motion aujourd'hui avec vous.
3: Moi, je m'appelle Tristan. Je suis comédien et magicien et j'habite à Bruxelles. Voilà.
0: Trop chouette. Peut-être justement, qu'est-ce que ça vous fait d'être ici au Festival des Refusés en tant que metteur en scène, mais aussi en tant que magicien comédien
3: Oui. Moi, déjà, je voulais souligner que je trouve l'ambiance incroyable. Et que je me sens hyper à l'aise d'être là, parce que j'avais un peu peur des conditions, étant donné que je fais pas vraiment de spectacle, j'ai pas de forme à proprement parler ici. Je déambule et je fais de la magie, donc pour moi c'est très cool, mais ça peut aussi être très stressant. Mais ici c'est très cool parce que l'ambiance est très détendue et tout. Donc je suis très content d'être là. C'était ça la question. Et voilà.
0: C'est vrai qu'on l'a pas dit, mais il y a énormément de monde pour ce première édition de festival, premier jour de première
3: c'est
0: édition
3: incroyable.
0: De festival, ouais, c'est incroyable.
2: Ouais.
0: Toi, Jonathan, du coup, tu me montrais ton spectacle.
2: Oui.
0: Tu veux peut-être nous en parler un petit peu.
2: Oui. Mais d'abord, je voulais dire que c'est très inspirant d'avoir ce genre d'initiative fait par des jeunes qui sortent d'école d'art. C'est vraiment, ça fait vraiment du. Ça rajoute vraiment du baume au cœur parce qu'on sait que c'est très difficile le milieu artistique qui est très compétitif, donc je suis trop content de voir ça. Je me sens un petit peu vieux.
0: Et je suis nous là aussi, genre, okay, mais faut pas le dire.
2: Okay.
0: Nous aussi,
2: j'espère que je suis stylé. Mais tout ça pour dire que c'est trop bien qu'il y ait un groupe qui prenne les choses en main et que ça existe et que ça soit full. Voilà.
0: Carrément. Et justement, peut-être comment ça s'est passé pour vous, la sortie d'école, peut-être un peu la désillusion de la réalité du monde artistique donc voilà.
2: Pour moi, ça a été parce que finalement, il y a des choses qui mordent auxquelles on ne s'attend pas. Et c'est vrai que moi, j'ai plutôt... on sait qu'il y a le CAS à Bruxelles qui invite des jeunes artistes à auditionner pendant 3 ans. Et moi, ça n'a pas mordu. Mais en fait, je me suis concentré sur ce qui mordait. C'est-à-dire la danse à l'opéra, le doublage, des choses où on te dit oui. Si on te dit oui, c'est bien. Si on te dit non, c'est pas grave. Mais donc, les choses où on te dit oui, tu dis, en fait, j'y vais. Voilà. Donc, moi, c'était comme ça ma sortie d'école. Mais c'est... Il y a très peu de temps où je me suis dit, là, je vais faire un projet solo. Comme ça, je suis aux manettes et je contrôle la vitesse de frappe de mon truc. Et ça, c'est très chouette de contrôler sa vitesse de création. Voilà.
0: Et du coup, tu veux peut-être nous parler de ton seul en scène,
2: oui.
0: Misophone, que tu as présenté juste avant.
2: Ouais.
0: T'en sors là, c'est ça?
2: J'en sors. Le public était très chouette. Misophone, c'est un spectacle qui parle de misophonie, de personnes qui ont une sensibilité au son qui est spéciale. Certains sons les agressent, littéralement. Et c'est un trouble ou une maladie, selon l'OMS, on ne sait pas encore, parce que c'est pas très important pour eux. Mais c'est un trouble qui affecte l'émotion des gens. C'est-à-dire qu'on réagit de manière disproportionnée à un son. Mastication, bruit, peu importe. Et c'est vrai que nous, les misophones, on peut pas vivre sans le son et sans les autres. Donc on s'adapte. On est des caméléons, du son. Et j'aurais bien voulu que vous voyiez toute l'entièreté de ma création, parce que je travaille avec un musicien live, un pianiste, et ça aurait donné une autre couleur. Mais j'ai fait avec les moyens du bord, c'est-à-dire un texte, des gens, une scène, et ça s'est très bien passé.
0: Chouette. Voilà. C'était la première fois que tu le montrais?
2: Non, c'est la 3e fois.
0: Ok. Et on pourra le revoir après encore?
2: Pour l'instant, il n'est pas reprogrammé.
0: Ok.
2: Et j'avoue que je ne suis plus dans la prod et la post-prod, tout ça. J'ai d'autres projets. Je vais reprendre la fac pour enseigner, voilà.
0: Ok.
2: Pour faire un master. Donc là, je laisse le misophone quelque part dans la galaxie.
0: Bon, si jamais quelqu'un nous entend sur Radio Panique et a envie de...
2: Exactement.
0: De faire tourner ton spectacle.
2: Ah, c'est Radio Panique, je ne savais même pas en plus. Nora, on est là. une copine qui travaillait pour Radio Panique il y a quelques années. Voilà, ok, cool.
0: Trop bien. Cool. Et toi, Tristan, du coup, ça s'est passé comment? Ouais. T'as sorti d'école, t'as découvert de la magie, tout ça?
3: Ouais, bah, je vais rebondir un peu sur ce que tu as dit par rapport au fait d'être poreux à tout quand on sort d'école. Parce que c'est vrai qu'il y a une concurrence qui est telle que ça peut parfois faire peur. Même on parle d'émergence, mais le problème c'est que quand on sort d'école, on est émergent, forcément. À part un miracle, mais sinon on est émergent. Et donc forcément, quand un festival cible sa programmation pour des personnes émergentes, émergentes, ça a du sens. Et à la fois, ça ne veut pas dire que c'est juste pour nous. C'est pour tous les jeunes, c'est pour tous les gens de notre génération qui veulent faire du théâtre, faire de l'art en général. Et c'est vrai que, comme tu le dis, se focaliser sur les choses qui disent oui, faire de la figuration à l'opéra, faire des prestations de magie. Je fais pas de claquettes, mais je sais pas s'il y a un stage de claquettes pour les artistes qui veulent apprendre, ben je suis chaud. En fait, c'est ça. Je pense que c'est cette mentalité-là à avoir. Voilà. Et cette mentalité-là, elle aide. Et ouais, essayer d'avoir plus de cordes à son arc, essayer de s'intéresser à tout. Que ce soit même si on se sent pas forcément hyper légitime, c'est essayer à la mise en scène, ok. Si on a des idées, ben on se met à la mise en scène et puis voilà. Si on est même la figuration, parce qu'il faut aussi avoir des sous dans tout ça, c'est pas forcément évident. La magie pour ça aide. J'ai fait un master marionnette aussi, donc voilà. Si à un moment un stage de marionnette à donner à des gens, bah ok, bah, je suis là. La construction, là, j'en sais rien. Donc tout ça c'est chouette, il faut essayer de élargir au maximum ses pratiques. Voilà.
0: Et justement, comme on parlait du réseau de diffusion, de casting, de théâtre, est-ce qu'il existe un réseau de diffusion de magie? Enfin, comment est-ce que toi tu trouves ton réseau là-dedans?
3: C'est assez complexe, c'est assez différent du théâtre, sauf que l'avantage qu'il y a avec la magie, c'est que contrairement au théâtre, il y a beaucoup moins de gens qui font de la magie en Belgique que du théâtre. C'est presque rare, encore pas beaucoup d'hommes magiciens et presque pas du tout de femmes magiciennes. C'est vachement inégal à ce niveau-là. Donc, pour trouver du boulot, à la fois c'est difficile parce que il faut essayer de trouver des gens qui en cherchent. Et à la fois, c'est plus facile, je trouve, que le théâtre parce que c'est un peu... j'ai pas 10 000 concurrents en Belgique pour de la magie. Et donc, c'est chouette aussi pour prendre des choses qu'on a apprises au théâtre et les mettre dans la magie. Parce que moi, parfois, quand je fais de la magie, il y a le théâtre qui manque un peu. Donc, c'est aussi l'occasion de tester un texte en faisant un tour, de tester une manière d'être, un personnage. Est-ce que je suis moi pendant que je fais le tour? Est-ce que... La magie, c'est un peu comme le théâtre, je trouve. C'est aussi un travail au niveau du jeu d'acteur. C'est juste que l'acteur, à ce niveau-là, il joue toujours le même personnage. C'est le personnage du magicien. Mais sinon, pour moi, c'est un peu la même chose, en fait. Quand on passe parmi les gens, là, c'est une espèce de tête de poche qu'on dresse à l'improviste, sans lumière, sans rien. Et on essaie quelque chose, quoi. Un peu comme le théâtre.
1: Est-ce que tu dirais que la magie souffre de reconnaissance dans le milieu artistique? Est-ce que tu as l'impression de ne pas être reconnu pour ce travail-là?
3: Je trouve par exemple que des festivals comme le Mochine qui sont... où on essaye de rendre le théâtre accessible aussi. Il y a beaucoup de festivals quand même en Belgique qui essayent que le théâtre soit vu par le plus grand nombre, avec des prix démocratiques, etc. Et je trouve que la magie, elle souffre d'un élitisme encore plus que le théâtre. Je pensais pas que c'était possible, mais oui. C'est extrêmement élitiste en fait. Et c'est dommage, parce que les gens qui voient la magie, c'est des personnes en fait qui sont privilégiées. Et le théâtre aussi, mais on essaie de plus en plus dans le théâtre à ce que tout le monde puisse voir du théâtre. Mais quand je fais certaines prestations de magie, souvent pour des événements privés, je me dis, c'est con, ces gens-là, ils ont les moyens d'avoir un magicien à leurs événements. J'aimerais bien qu'il y ait beaucoup plus de festivals de magie en Belgique, par exemple, ou de... Ça me passionnerait, que ce soit comme le théâtre, que ça aille vers dans cette direction. C'est pas encore le cas.
0: Et est-ce que, Jonathan, justement, comme ton spectacle il parle de misophonie, est-ce que t'as l'impression que la spécificité du sujet, ça a pu te jouer des tours dans sa diffusion, par exemple? Dans sa production?
2: C'est une très bonne question parce que C'est une forme, c'est un pianiste, je suis seul en scène. Alors est-ce que ça a pu me jouer des tours dans la diffusion? Honnêtement, je sais pas. Mais comme je débarquais avec cette casquette d'auteur, de metteur en scène et tout ça, c'est vrai que j'ai appris de nouvelles choses. Et c'est vrai que d'habitude, je suis plutôt comédien ou danseur. Mais ça prend tellement de temps d'être vu, d'être remarqué, d'être produit, d'être financé, qu'il faut partir avec cette idée de que ça va prendre du temps, de l'argent propre, parce qu'on s'autofinance finalement dans cette course à l'existence artistique. Donc, mais j'ai décidé que ça allait, comment dire, j'ai décidé que ça allait prendre du temps. Je savais que je devais être patient. Et voilà, là je suis au Mochine. Demain j'existe pas pour une certaine période avec mon projet et c'est pas grave. Mais je suis là aujourd'hui et puis je m'attendais pas à être là. Et voilà.
1: Toi Tristan, t'as parlé de d'élitisme. Et donc ça me fait penser, enfin, c'est un sujet qu'on a évoqué avec nos précédents invités, donc je vais vous la poser cette question aussi. C'est, est-ce que vous avez l'impression que vous avez besoin d'être validé pour pratiquer, pour faire exister votre pratique artistique en fait?
3: Je vais pas me prononcer pour les milieux, parce qu'il y a tellement de milieux artistiques et tellement de manières de faire sa place. Moi je suis parfois admiratif de gens qui sortent de nulle part comme ça, qui, on a l'impression qu'ils sont passés par aucun réseau, ils arrivent à surgir comme ça, on ne sait pas où. Et à l'inverse, j'ai l'impression, je pense que pour ce qui est des écoles de théâtre par exemple, ok, ça nous apprend et ça nous familiarise à ce que c'est un plateau, etc. Mais avant tout, je pense que ça nous permet d'accéder au milieu du théâtre. Presque avant le fait d'apprendre à jouer, j'ai l'impression. C'est étonnant de dire ça, mais j'ai l'impression que je pense pas qu'il faut aller dans une école pour apprendre à jouer. Il y a plein de gens qui n'ont pas fait d'école qui sont acteurs.
2: Complètement.
3: Par contre, et qui, voilà, mais par contre, je remarque que mon réseau s'est construit presque exclusivement par l'école, quoi. Et je trouve que c'est à la fois chouette et à la fois assez excluant. Voilà.
2: À fond, je suis complètement d'accord avec toi. C'est une chance d'avoir une école et d'avoir un réseau et d'exister et de dire ah, je sors de là. Donc les gens se reconnaissent ou reconnaissent un petit peu le prestige d'une certaine école et tout ça. Après, pour ce qui est de la validation, personnellement, je trouve que quand tu arrives à trouver ta voie et que tu essayes de ne plus attendre rien du système et même des gens autour de toi, c'est là que ton art il commence à toucher à l'essence même et à la pureté de ce que tu fais. C'est-à-dire, dès que tu oublies que tu es regardé, ben là tu commences, pour moi en tout cas, à créer quelque chose qui est authentique. Et ce qui est bien, c'est que ça plaît, c'est bien, ça plaît pas, c'est bien aussi, parce que tous les retours sont super important à avoir. Que quelqu'un aime une pièce ou que quelqu'un n'aime pas une pièce, c'est bien. Tant qu'on est constructif dans les retours, ou qu'on n'aime pas une performance comme Tristan qui fait de la magie, c'est pas grave. Mais tant qu'on est constructif et de dire ah, mais ça, moi, j'aime pas parce que voilà. Mais en tout cas, la singularité, c'est très important à travailler parce que ça enlève un poids sur le regard des gens. Donc voilà, moi, j'ai travaillé le misophone en me disant mais qui va écouter mon histoire, parce qu'on s'en bat les couilles finalement de chacun a des troubles, des maladies et tout ça, mais c'est pas ça. Je me dis au contraire, je me dis mais c'est qui que ça va intéresser en fait, qui va plisser des yeux en se disant putain moi aussi. Voilà, c'est deux choses différentes auxquelles il faut faire attention quand on crée.
1: Et est-ce que justement vous avez des retours du public, que ce soit ici au Mochine ou dans d'autres présentations de magie ou de misophone, qui vous ont justement fait vous dire ah mais en fait c'est pour ça que je fais ça, c'est génial?
2: Ils ont détesté. Non, je déconne. Moi j'ai pas encore eu trop de retours. J'ai une dame qui m'a dit que son fils avait des troubles sensoriels, donc ça lui parlait. Et c'est chouette parce que ça connecte les gens en fait. Ça connecte pas forcément tout le monde, c'est pas grave. Mais si ça parle, c'est bien parce qu'en fait, on crée un lien avec des personnes avec qui on n'aurait jamais parlé. Et puis, on, voilà.
4: Ouais, ouais.
3: Oui, c'est super intéressant par rapport au retour. Oui, en magie, là, par exemple, pour le motion, c'est assez particulier parce que les retours, ils sont instantanés. Mmh. Et souvent, ils surgissent avant même que le numéro soit terminé, parce que le but de la magie aussi, c'est que ce soit extrêmement interactif et que les gens réagissent au moment même. Ce qui est délicat pour ce genre de prestations, c'est que les gens ne s'installent pas pour regarder un spectacle. C'est moi qui vais vers eux. Quelque part, c'est moi qui vais les embêter, quoi. Mmh. Donc, soit... Alors, c'est très rare que les gens disent « j'ai pas envie de voir de magie », parce que c'est quand même... Enfin, on voit pas une pièce qui disparaît tous les jours. Enfin, c'est quand même... Mais donc, les gens sont déçus ou contents, mais avant de voir le tour, ils sont quand même intéressés, quoi. Et je pense que ça fait du bien, je parle pour la magie, de retrouver ce que c'est que l'effet magique en live, en vrai. Ouais. Moi, enfin, j'adore le cinéma, par exemple. Avec le numérique, maintenant, on fait des choses fabuleuses. Mais quelque part, c'est génial, mais à la fois, ça nous distancie du réel. Je trouve qu'on est vachement dans une période où on essaye de nous éloigner de la réalité. On connaît tout, de partout, mais on a plus de... On comprend tout sans l'avoir vu. On sait ce qui se passe à l'autre bout du monde. Et la magie, c'est l'inverse. C'est accepter de ne pas comprendre quelque chose qui se passe là, maintenant, vraiment. Il y a ça aussi au théâtre, il y a ça, j'imagine, dans la danse, dans plein de choses. La magie, pour ça, c'est très fort, parce que l'effet magique est... Au sens, c'est pas magique. L'expression, oh, c'était magique, c'est magique au sens propre du terme. C'est vraiment magique. Et cette réalité-là, elle est troublante et les gens n'ont plus tant l'habitude de voir ça, en fait. Souvent, quand on parle de magie avec les gens, c'est « j'en ai vu à la télévision » ou « oh, est-ce que t'as vu tel film avec... » Mais en général, un effet là qui arrive vraiment, c'est assez rare, en fait, c'est assez inédit. Et donc ça, je pense que c'est... Enfin, c'est pour ça que je fais ça aussi. C'est parce que j'adore la réaction. On est vraiment dépendant de la réaction des autres, en fait, aussi, en magie.
0: Mais... En fait, en parlant avec vous et avec nos précédents invités, on se rend compte que le refus, enfin prendre des noms, c'est un peu la norme en fait, alors qu'on a l'impression que c'est un échec personnel, que personne ne peut comprendre, etc. Alors qu'en fait, c'est les noms, quand on fait un métier artistique, quand on a une pratique artistique, c'est tout le temps en fait. Et en vous écoutant, on a l'impression que vous avez mis de côté très vite... vous avez outrepassé le refus et que vous arrivez à continuer à faire ce qui vous plaît parce que ça vous plaît et pas pour essayer de rentrer dans un circuit de diffusion ou de... Ouais. Comment vous en êtes arrivé là?
5: Vas-y, fonce. Fonce, ouais, bah, chaud là.
3: Non, je sais pas. Je pense que ça aussi, je le dois à l'école. J'ai beaucoup de choses. Je suis très critique par rapport à les... au cours que j'ai pu avoir, et à la fois, ce que je dois reconnaître, c'est que ce qui m'a vraiment habitué au nom, moi, c'est d'être avec des profs qui m'ont dit « calme-toi, il y a encore du boulot ». Et ça, je me suis un peu redescendu de mon petit piédestal, et je me suis dit « ah, d'accord ». Mais ce que je veux dire, c'est que... oui, ne plus prendre le nom comme quelque chose de négatif, c'est bizarre à dire, mais souvent un non découle sur un oui quelque part, ou un... Mais ça, je vais un peu me répéter par rapport à ce que tu as dit au début, se focaliser sur ce qui fonctionne, parce qu'il y a toujours, je pense, des choses qui fonctionneront. Voilà, j'ai l'impression, peut-être que je me trompe, mais si on cherche, je pense qu'il y a toujours un endroit où il y a une voie pour et focaliser là-dessus, mais c'est parfois c'est difficile. Je pense que c'est super important. Je pense
2: à fond. Il y aura toujours une voie pour toi, pour rebondir sur ce que dit Tristan et pour parler du nom. Je suis sorti en 2015 de l'INSAS et la première audition du CAS, le profil correspondait à, on va dire, à ma personne. Quelqu'un de racisé, machin et tout ça. Et je ne l'ai pas eu. Je me suis pris une gifle. Au début de, je crois, au début de ma carrière, je prenais les noms très personnellement. Et c'est vrai qu'avec le temps, j'ai fait l'INSAS à 23 ans. J'ai bientôt fêté mes 39 ans dans 3 semaines. Et en fait, les noms, maintenant, ça devient tellement une habitude que c'est devenu une force. Et c'est vrai que je fais beaucoup de casting par an. Ciné, pub et tout ça. Et en fait, ça devient du sport. Ça devient vraiment un sport. Et dans le manta, ça devient du training. Et au plus on le met en dehors de notre personne, que ça soit pas personnel, au plus on devient à l'écoute de soi-même. Je m'explique. On plaira jamais au... En fait, il ne faut pas essayer de rentrer dans une case, mais au plus tu construis ta case, au plus, en fait, tu te construis une armure et au plus tu vas... ce qui sera pour toi, ça sera pour toi. Ça ne peut pas être différent de ça. Enfin, moi, c'est ce que je constate de 20 ans dans le métier, entre guillemets. Je parle de mon expérience à moi. J'ai pas envie de me... Je me considère pas... Je suis un comédien et un amour de l'art. Mais c'est vrai que si tu commences à avoir confiance en toi et que tu te concentres sur faire le mieux que tu peux et oublier et passer à autre chose et pas prendre les choses personnellement, là, en fait, ça va t'amener dans un autre level, en fait. Et en fait, c'est paradoxal parce que ça t'emmène une détente. Et du coup, de la détente vient en fait quelque chose de plus palpable et que les gens sentent. T'as pas envie d'avoir ce casting, t'as juste envie de rencontrer ces gens. Et là, moi, j'ai appris ça en 15 ans. Donc là, je me sens très bien à faire, à exister, parce qu'en fait, j'attends personne. Personne ne m'attend. Et comment dire, Marseille, nique sa mère. Voilà.
1: De toute façon, on va finir, je pense. Mais tu voulais dire quelque chose, Clara ?
0: Vas-y.
1: Toi, t'as déjà un peu répondu à la question que j'allais poser. Mais comment on fait ? Enfin, qu'est-ce qu'on a envie d'entendre, en fait, après un nom ? Qu'est-ce que vous auriez envie d'entendre après un nom ?
2: Oui.
0: Ou peut-être, c'est quoi votre technique pour vous en remettre ? Est-ce que vous avez une chanson préférée qui fait que directement après, vous oubliez qu'on vous a refusé ?
3: Je vais dire quelque chose de très bateau, mais moi je consomme de l'art. Enfin, moi c'est en voyant les autres faire que ça me donne envie de faire. Mais même pas que du théâtre. Enfin, moi j'adore la peinture. Voir des belles choses. Aller au théâtre. Regarder des films. Lire. Consommer de l'art. Pour moi, ça c'est quand on aime une œuvre, l'œuvre elle dit oui. Elle dit oui pour les gens qui nous ont dit non. Je sais pas. Moi, sans art, je me tue, quoi. Enfin, donc voilà. Consommer de l'art.
1: Continuer de t'inspirer.
3: Aller voir des tours de magie, je sais pas.
2: Créé par moi, Tristan. Mais ouais. Grave, fieux, grave. Moi, je me dis, après un nom, je me dis, la prochaine ou le prochain, ça sera un oui. Une autre idée. Si tu savais que t'étais à 100 noms d'avoir un oui, il serait comment tes 100 noms ? Voilà.
4: Pas mal.
1: Pas mal, ah,
4: pas mal.
1: Mal
4: tout. Là, je... Oui.
2: Drop the mic.
4: Oui, drop the mic.
2: Pour toi.
1: Merci à vous deux pour d'être
0: merci
1: venus
0: beaucoup.
1: Sur le
2: merci
1: plateau.
2: Les Clara.
1: Merci
2: à Jonathan. Merci Tristan, machine. Merci les Clara. Merci aux machines. Merci au public qui est là. Merci les copains et les copines.

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0: Bonsoir, bonsoir et bienvenue sur Daydream Nation Radio Show. Le meilleur bruit qu'on peut entendre à Radio Panique, c'est bien celui-là qu'on vient d'entendre. On est le 15 septembre 2026 et vous êtes toujours en train d'écouter la radio, heureusement, parce que sinon nous, on ne serait pas là. Et c'est une rentrée des classes pour nous, parce qu'on a pris un long été. On a fait nos émissions cet été, mais
1: ouais.
0: Nancy était présente, moi aussi. On a pu faire une dernière émission préenregistré.
1: Ouais, mais là, pour le Swam Fest Tattoo qui est ce week-end.
0: Exactement. Et on reprend les bonnes habitudes et on fait une nouvelle carte blanche avec un super groupe invité dans les studios de Panique. C'est Derby Day.
1: Derby Day. Alors, on est sportif à Derby Day ou
0: On va d'abord les présenter.
1: Bah oui, hein.
2: On aime le sport.
0: On aime le sport. Sport Doon.
1: Sport Doon, oui. On a eu un groupe qui s'appelait comme ça. En Belgique. Alors, qui est qui fait quoi ?
0: Il y en a un qui boit.
3: Je m'appelle Grégoire et je joue de la basse au sein du groupe.
2: Et moi, c'est Bram, je joue la guitare et je chante.
4: Et moi, c'est Quentin et je fais la batterie.
1: Voilà.
0: Et toi, c'est Nancy, aka Pitou.
1: Pitou,
0: depuis 18 ans sur les ondes de Radio Panique.
1: Depuis 18 ans sur les ondes.
0: Et votre serviteur derrière la technique, Uncle Al. Voilà, comme d'habitude, pareil. On est en direct. On est sur le 105.4 FM ou alors sur internet www.radiopanique.org. Et si vous êtes des petits vieux comme nous, ou dans quelques jours...
1: De petits vieux, mais ça va, toi.
0: Vous pouvez retrouver l'émission en podcast sur le site de
2: Panique. Ma mère avait demandé.
0: Ouais, voilà, tu vois, c'est pour les mamans qui...
5: Moi, je ne ferai pas l'occasion d'écouter la musique.
1: Oui, oui, il y aura un podcast dans les jours à venir.
0: C'est ça. Et Derby Day, vous êtes là avec nous ce soir parce que dans quelques dodos, le 26 septembre pour être précis, vous faites un concert à l'Excelsior Storm Cool Café accompagné de DJ Nancy Bish et de Vorwucht Hochwell. Et tout ça, c'est grâce à une des personnes les plus merveilleuses de Bruxelles. Ricky Billy.
1: The only one.
2: Bonjour Ricky.
1: Bonjour Ricky.
3: Salut Ricky, ça va ?
1: Ah, il est au poste.
0: On embrasse très très fort Ricky Billy. Et donc, ouais, parlez-nous un peu de cette super soirée Panique at Lake Excelsior.
2: Ah oui, vas-y, Ricky, il a invité notre groupe ensemble avec Vorwucht, c'est notre manager. Donc, voilà. Il a aussi booké deux DJ incroyables, je pense. C'est Nancy Bish.
1: Yeah.
2: Et si je... C'est pas Dr. Green ?
1: Non, c'est Wim Christian, le fondateur du Ciné Palace, qui organise aussi pas mal de concerts, des soirées, DJ. Il vient de Kortrijk, juste pour ça.
0: Pour finir.
2: Incroyable. Oui, voilà, c'est ça la soirée.
0: Et c'est quoi comme soirée ? C'est une soirée organisée aussi par Radio Panique, je pense.
1: Écoute, c'est...
0: Malgré nous.
1: Ricky Billy est un grand fan de Radio Panique. Il voulait même mettre Radio Panique à l'honneur. Parce qu'on fait partie des gens qui résistent dans cette montée où on entend les bottes marcher depuis 2-3 ans, là. Et voilà, il avait aussi envie de mettre des groupes apparemment qu'il adore. Mais qui met aussi un peu en avant la basse, parce qu'il a appelé ça The Night of the Bass Guitar. Donc Grégoire.
3: J'étais pas au courant à la base, donc je sais pas pourquoi.
0: C'est toi la star.
1: La star.
2: C'est clair, pour Ricky, c'est la star. Et ce qui est marrant, c'est que mon beau-frère, il a envoyé un screenshot hier. Il disait, regarde, il y a le groupe américain Derby Day qui vient jouer.
3: Ah oui, je sais pas pourquoi on est présenté comme un groupe américain, mais.
0: Vous venez de Laken.
3: Ouais, je sais pas. Je crois qu'en fait, il y a eu une erreur sur un premier truc et ça a été relayé après partout. Et donc, c'est assez rigolo de voir Derby Day US. Voilà.
0: Donc, vous n'êtes pas américain et vous venez d'où exactement ? Vous êtes des Bruxellois typiques ?
3: Bram est un Bruxellois typique.
0: Yeah.
3: Et Quentin et moi sommes des frouzes.
0: Ouais. Mais vous avez adopté le terme frouze, donc vous êtes accepté et totalement intégré à partir de maintenant. Vous êtes des réfugiés politiques.
3: Oui, c'est ça.
0: Disons-le clairement.
1: Ils ont fui la Macronie.
0: Et comment vous vous êtes rencontrés ? Comment vous êtes venus à faire de la musique ensemble ? Pourquoi le punk ?
3: Alors, première question, comment on s'est rencontrés ? Alors, j'ai rencontré Quentin dans un after à Scarbec. voilà. on s'est parlé, on a discuté toute la nuit en fumant des joints. Ouais. Et on est devenus amis assez vite et on a vite commencé à faire de la musique tous les deux, de trucs électroniques inécoutables. Et après, j'ai rencontré Bram au stade de l'Union Saint-Gilloise.
1: Pendant un match ?
3: Pendant un match, via un ami en commun. Voilà, Baptiste, si tu es là. Et j'avais bien envie de faire un groupe de musique avec des vrais instruments. Et Bram jouait de la guitare, donc je lui ai dit, ça te dit, on monte un groupe. Et entre-temps, Quentin, qui n'est pas du tout batteur à la base, mais son coloc, enfin dans la coloc dans laquelle il était, avait une batterie dans leur buanderie. Et de temps en temps, pour se marrer, on faisait un peu des trucs et tout. Et donc lui, c'était un peu mis à la batterie. Et donc il s'est mis vraiment à la batterie pour la création du groupe, voilà.
1: Ah donc, batteur sur le tard, on va dire. T'as pas appris la batterie à 10 ans, quoi?
4: Non, ouais, j'ai appris la batterie tout seul depuis 3-4 ans, je pense. Mais en autonomie, ouais.
1: Et quoi, c'est quoi ta technique alors? Tu écoutes des trucs et tu essayes de reproduire ou
4: Non, je en fait
1: instinctivement.
4: Si parfois ça arrive que j'essaye de reproduire des choses, mais la plupart du temps on joue ensemble, je cherche des rythmes, etc. Et puis j'explore autour de ça en fait.
1: Good. Et vous répétez dans la buanderie alors ou
3: Non, on répète dans un centre non, les bureaux d'un ancien centre pharmaceutique désaffecté à Woluwe.
4: Saint-Lambert.
3: Saint-Lambert.
2: Oui.
3: Palanz Aventem. Et voilà. On donne tout notre matériel là-bas. Et,
1: Ah, c'est un bon plan, ça.
2: Oui, c'est gratuit et tout. Merci.
4: Alexandra.
3: Mais le groupe s'est formé au Camping 58 à l'origine, jusqu'à cette destruction.
1: Ah, le Camping 58.
3: Voilà. Ouais. C'est pour ça qu'on dit qu'on vient de Laeken, en fait.
1: Downtown in Laeken.
0: Ok, bah on va écouter un peu de musique. Je propose qu'on écoute le deuxième groupe qui vous accompagnera lors de ce Derby Day.
1: Yeah.
0: À l'Excelsior, c'est Volvocht.
2: Yes.
0: Volvocht, je pense que l'ancien, elle m'a bien fait écouter ça et qu'elle était bien fan.
1: Ouais, en fait, ils étaient venus ici il y a quelques temps déjà, sur recommandation de Ricky Billy. Je sais pas si tu sais ce que ça veut dire, Volvocht.
0: C'est le prépuce, non?
1: C'est le précum.
0: Ouais, mais c'est ça, je me souviens de cette fameuse interview. Mais on va écouter Skip Brugge.

0: Bah nous, ça nous fait toujours énormément plaisir quand des groupes qui viennent ici à la radio passent un morceau de Sonic Youth dans leur sélection. Donc forcément, dès que je tombe dessus, je suis là, ah ok, on le met, on le met, on le met. Et pour la peine, c'était Sonic Youth et Cypress Hill avec I Love You Mary Jane. We all love you Mary Jane.
1: We love you Mary Jane. Love you.
0: Et donc, c'est toujours la question un peu bateau à poser au groupe, mais moi j'ai écouté un peu ce que vous faites et je trouve ça très chouette, mais c'est pas que du punk. Il y a plein d'autres influences, je trouve, dedans et tout. Vous comment vous êtes... Allez, pas comment vous vous décrivez, parce que c'est toujours un peu con comme question, mais enfin, c'est quoi la musique que vous voulez faire et que vous voulez proposer à votre public?
2: Alors déjà, pour commencer, je crois que c'est pas très punk de faire du punk uniquement influencé par le punk. C'est vrai. Être un gros ringard, je pense. Et je pense qu'on s'est dit, on fait du punk parce que on avait envie de faire des morceaux courts, pas trop compliqués, assez basiques, pour pouvoir composer assez vite plein de morceaux. Mm-hmm. Mais en soi, de toute façon, dans notre groupe, on n'a pas vraiment de DA, donc on... un moment on va faire une espèce de balade, un moment on va faire un morceau un peu plus vénère, ça dépend. Mais de toute façon, on n'a pas... On a mis post-punk pour mettre
0: pour
2: quelque chose, mais sinon...
1: C'est surtout dû à la longueur des morceaux aussi, non?
2: Oui, bon, en soi toujours... c'est punk de faire des morceaux d'une
1: ça
2: minute.
1: Ça dépasse
2: quoi.
1: Pas 3 minutes.
3: Ouais. Et je pense que c'était...
2: Même 2 minutes, ça dépasse.
1: Ouais, même 2 minutes, ouais, ouais. Ouais.
3: C'était pas Johnny et Herman qui avaient mis Primitive.
2: Oui, ouais, Primitive, c'est ça, Primitive post-punk. Mais oui, ça nous allait bien parce que c'était...
3: Oui, on aimait bien le...
1: Ah ouais, c'est sympa comme description. Ouais. Ouais.
2: Parce que c'est sans fiori, enfin c'est hyper basique.
3: Oui, aucun effet.
2: Ouais, voilà. Aucun effet.
0: Et vous venez d'autres groupes? Vous avez déjà eu des groupes avant, chacun de votre côté? Ou c'est le premier groupe que vous avez...
3: Dans l'adolescence, oui, quelques trucs... Et je vais beaucoup dans la cave à Gand aussi.
0: Ouais.
3: Mais on n'a jamais sorti de la cave.
4: Ouais, bah Grégoire et moi, on a des projets solo, mais pas d'autres projets
2: et plutôt
4: en
2: électronique,
4: groupe.
2: Quoi. Enfin, pas des groupes de rock, quoi. On n'a pas d'autres groupes de rock.
0: Ok. Et au niveau des influences, comment il y a des influences communes? Vous avez des groupes pas phare, mais genre un peu mentor
1: que vous adorez,
0: que
1: tous
0: vous adorez,
1: les trois.
0: Que
3: je pense que
4: je crois pas.

0: Alors, je crois pas, parce que je pense qu'on, enfin comme on dit, on n'a pas vraiment de DA, donc on joue. On se dit pas, tiens, on va faire un morceau de tel style, ou tiens, écoutons ce morceau, j'aime bien cette vibe, essayons de faire un truc dans le même style. En fait, juste on joue. Donc je pense qu'on a chacun nos influences, mais on n'a pas d'influence commune ou de groupe qui nous sert un peu de guide, quoi.
1: Okay.
0: Juste on joue.
2: Voilà. Et personnellement, c'est quoi tes influences à toi ?
0: Il y en a, c'est très varié, mais elles sont pas mal post-punk, mais assez expérimentales. J'écoute aussi beaucoup d'ambiance, donc rien à voir avec le groupe. Beaucoup de tout ce qui est reggae, dub aussi, mais en vrai, c'est très varié.
2: Et toi, Bram ?
3: Ouais, moi j'aime bien les années 90. Je pense que la question de ce que vous avez bien aimé ou ce que vous voulez faire passer, moi j'aime bien l'idée de, que c'est un groupe de high school, les années 90 comme ça. Ça, j'aime bien cette idée. Et influence, ouais, les classiques des années 80, 90, mais pour le reste, non.
2: Et pour le batteur?
4: Ouais, moi j'aime tout ce qui est down tempo, trip hop, dub, ambiante, hip hop. Ouais.
1: Et c'est rigolo quand même pour, enfin, quand j'entends, vous aimez bien les trucs un peu dub, calme et tout, alors que la musique que vous faites n'est pas forcément toujours calme. Au contraire, c'est assez péchu, assez énergique.
0: Ouais, mais finalement, quand tu t'inspires d'un truc, c'est pas forcément le tempo du morceau, ça peut être le son, ça peut être l'absence de, enfin, de trucs compliqués. Enfin, c'est.
3: On n'a jamais réfléchi, en fait.
0: C'est vrai, on n'y réfléchit pas, ou alors on y réfléchit chacun de notre côté, ou des fois on peut en parler très très vaguement, quoi, mais je pense qu'on se met un peu des œillères et juste on joue.
2: Ouais,
0: je crois que c'est juste ça, en fait, le concept
3: oui,
0: du
3: oui.
0: groupe.
3: Tous les morceaux, c'est fait en 5 minutes.
0: Mais,
3: minutes.
0: Après, on n'a pas de direction artistique, donc si on veut, dans 6 mois, on est devenu un groupe. De krautrock ou un truc qui a rien à voir, qui fait des morceaux de 20 minutes. En vrai, on se donne pas de limite parce que ça reste. On n'est pas 100% de notre temps figé sur ce groupe. En fait, on se retrouve et c'est le fait de se retrouver, de jouer ensemble et avant tout, c'est ça. Avant d'avoir des influences, d'avoir un concept fort pour le groupe, c'est.
2: C'est le kiff d'être ensemble.
0: C'est tous les trois, en fait. C'est ce. Qu'est-ce qu'on peut créer tous les trois sans forcément dialoguer finalement ? Qu'est-ce que naturellement on va jouer tous les trois
4: Ouais, c'est ça, c'est juste de trouver une espèce de boucle sur laquelle on va improviser pendant un moment, après on va structurer le morceau et puis il va se construire petit à petit comme ça, sans jugement, sans essayer d'atteindre un style ou quelque chose d'autre. C'est juste quelque chose qui nous plaît à tous les trois,
3: oui.
4: qu'on répète, ensuite on le forme et puis le morceau il naît de cette espèce de semi-improvisation, en fait.
0: Il est fini, je pense, quand on dit ça nous plaît à tous les trois, en fait. C'est ça. On va dire ah, ça j'aime pas, on va le virer. Il y en a un qui va dire ah, j'aime bien ce que t'as ajouté, et voilà. Et en fait, oui. Le temps de composition de nos morceaux peut durer, je pense, 5 minutes, comme plusieurs répètes, ça dépend de notre humeur du moment.
3: Oui, mais après, allez. On discute jamais de ce qu'on fait, non ? On demande jamais, t'aimes bien ce que je fais là ou là ou là ? C'est plutôt.
0: Après, c'est assez naturel.
3: Chacun
0: moi,
3: fait
0: j'aime
3: son
0: bien
3: côté.
0: Ça, justement. Oui.
3: On parle pas de la musique.
0: Ouais, bah, c'est bien.
1: Bah, c'est quand même un des meilleurs moyens d'avoir un truc un peu brut et vrai comme genre de musique.
3: Oui.
1: Pas trop réfléchir sur la musique, justement, et plus jouer ensemble et arriver à un résultat, comme vous dites, qui vous plaît à tous les trois, mais. Sans concertation forcément avant et tout. Ouais. C'est cool. Mais justement, moi, je propose qu'on écoute encore un de vos morceaux. Alors, si on. Allez, dans les morceaux que vous m'avez mis de votre groupe, on a écouté le tube, comme on a dit, c'est Wrong. C'est à un que vous vous êtes dit, allez, celui-là, je le passerai jamais à la radio. Ce serait lequel ? Et on le passe. On s'en fout.
0: Je sais pas. Alors, en fait, là, les enregistrements qu'on a filés, c'est les dernières démos qu'on a enregistrées nous-mêmes. Et dont on est
3: 28.
0: Assez content. Ouais, allez, vas-y, 28, si tu trouves le morceau.
1: Ouais. Ah ouais, je l'ai. Ok.
3: J'ai coupé la parole.
1: Non, non, c'est
0: bon, en vrai, ça va. Je veux dire, la sélection qu'on t'a filée, on est plutôt satisfait. Donc, il n'y a rien où on va dire, ah non, mais pas ça.
3: Moi, 28, je dirais on n'aurait jamais passé. C'est...
0: Ouais, vas-y, on va écouter 28, il est bien.
1: Allez, c'est parti pour 28 de DBD.

0: J'ai fait exprès.
1: Et c'est ta gimmick. Ah. Donc, on parlait de dub tout à l'heure et de down tempo. On vient d'écouter un super chouette morceau qui s'appelait Underwater de Drex. C'est de la sélection de Quentin, je pense.
2: Ouais.
1: Ouais. Et juste avant, on avait une exclusivité qui était le morceau 28, Act 20 de Derby Day. Et vous me disiez hors antenne que c'est une démo que vous venez de terminer de peaufiner, qui va peut-être bientôt sortir.
3: Oui, c'est ça.
1: On the platform.
3: Qui va sortir demain. Voilà, on avait dit, vas-y, on va le sortir demain.
0: On va se faire un Bandcamp.
3: Ouais, exprès pour l'occasion. Ouais, on a enregistré des démos nous-mêmes. Parce que la dernière fois, on avait fait enregistrer des démos par quelqu'un d'autre. On n'était pas satisfait, c'était pas assez brut et c'était pas assez notre son. Donc là, on a tout fait nous-mêmes. Et chose qu'on avait déjà fait au tout début, où c'était un peu catastrophique le son, là on est un peu plus satisfait, oui. C'est un peu plus clean, quoi, disons.
0: La fois passée, il n'y avait même pas de ampli chant, je chantais dans
3: le casque.
0: Ah
3: oui, dans le casque, oui, bon, après, dans les vrais studios, c'est comme ça.
0: Ah oui, mais pendant que tu joues la guitare, c'est autre chose.
3: Mais, ouais, bah voilà.
1: Nouvelle exclusivité alors, donc on a eu un morceau, et donc ça sort demain. En attendant, les morceaux que vous avez déjà sortis sont disponibles sur SoundCloud pour aller écouter. Il y a un lien sur votre page Instagram. J'ai fait mon travail journalistique. J'ai été écouter vos morceaux.
3: Attendez demain pour les nouveaux trucs. Parce que on n'est pas hyper satisfaits.
1: C'est encore les vieux trucs.
3: Ouais. Après, ça.
0: Bon, disco est toujours bien. Disco.
3: Non, mais c'est pas nul. C'est juste. Ce qu'on va sortir demain est plus représentatif, disons,
1: de ce que vous faites
3: actuellement. Ouais.
1: Et vous disiez que vous vous êtes rencontrés au Camping 58, donc c'était pour des. Vous jouiez des concerts directement là-bas, sur place?
0: Oui, c'était facile.
3: Ouais. Enfin, on ne s'est pas rencontrés là-bas. Ouais. J'ai rencontré Bram qui commençait à créer le camping et il m'a dit: ah, si tu veux me donner un coup de main, machin et tout. Donc, on a vécu ensemble là. La création et la destruction du camping.
0: Oui, et toi, avec ton label, t'as programmé des soirées.
3: Mais j'avais organisé quelques trucs là-bas. On a fait de tout là-bas. Que ce soit du nettoyage d'ordures, à l'accueil de campeurs.
0: Nettoyer les douches.
3: Ouais, nettoyage de toilettes.
1: C'était un lieu qui était donc près du Ezel, c'est ça?
3: Oui,
0: c'est ça.
1: Et c'était une sorte de... pas camping sauvage, mais c'était un lieu un peu hybride, un peu un laboratoire, parce qu'il y avait un peu tout là-bas. Vous pouvez dire un mot là-dessus?
0: Oui, c'était pratique aussi qu'on avait une répète là-bas, tout le matos qu'on a acheté avec les subsides, on a utilisé pour le groupe. Même la batterie, c'est un cadeau du camping. La guitare, c'est un cadeau du camping. C'est pas vrai, Werner.
1: En fait, Derby Day devrait s'appeler Derby 58. Oui. Et vous avez eu l'occasion de jouer et de faire quelques concerts donc aussi dans d'autres lieux. Donc il y avait le Camping 58, mais il y a eu des concerts au Dolmol aussi.
4: Un concert mémorable au Dolmol.
3: Ouais, qui était vraiment bien.
0: Ouais.
4: C'était rempli. Bah bon, en même temps, c'est pas très grand, Dolmol. Mais c'était marrant aussi. Il y a une grande vitre hein, quand même à l'entrée. Et tous les gens, tous les touristes qui passaient, qui regardaient comme ça. Oh, qu'est-ce qui se passe
2: là ?
4: Qu'est-ce que c'est que ça ?
0: Il cantait avec son masque de dinosaure.
4: Ouais, il avait un super masque de dinosaure avec un superbe foulard de mamie pour
1: tenir
4: ce
1: masque.
4: Voilà.
0: Il voyait rien.
4: C'était une bonne soirée, franchement. Et la perle
0: deux
4: aussi.
0: Fois,
4: ouais.
0: La perle,
3: ouais, deux
0: déjà.
3: Fois.
4: Deux fois.
3: Ouais.
4: Ah.
0: Et une fois aussi. Notre tournée.
3: Oui, notre seule date en dehors de Bruxelles, c'était à tourner.
4: C'était au Water ou...
3: Ouais, tout à fait.
4: Ah ouais, vous jouiez avec qui?
3: C'était en première partie d'un groupe américain dont je...
0: The Max.
4: Et alors, le Water?
3: Bah, très chouette. Alors, c'était super, mais on n'a pas pu en profiter parce que, comme d'habitude, on était très mal organisé. Et c'était le
4: branle-bas de combat.
3: Le beau-frère de Bram qui nous a emmenés, qui est instituteur ou directeur d'école et qui devait repartir, aller bosser le lendemain. Donc, on est arrivé, on s'est installé, on a joué, on est parti.
4: Oh, dommage.
0: On n'a pas de caisse.
3: C'était express. Si quelqu'un veut bien nous aider à emmener notre matériel le 26 septembre.
4: Appel.
3: De Woluwe à Jette.
0: Ouais.
1: Vous lui payez des bières.
0: 150 bières. Ouais, Ricky, ouais, il a
3: sans problème, péage de bière.
0: Ricky, il a négocié un contrat pour nous. 150 bières.
3: Et deux bouteilles d'eau.
0: Non, 100 bières. 100 bières.
4: Et 100 bières.
0: Un montant qu'on ne va pas dire maintenant. Et aussi une omelette avec des champignons sirtaki.
3: Ah oui, sirtaki.
1: Sirtaki.
0: C'est Ricky.
1: Ouais, ouais, mais c'est ça qui est génial, c'est que c'est tellement précis et tellement abstrait à la fois. À la fois.
3: Mais on l'attend. Hein.
0: Entre une tartine brune et blanche, il a dit. Dans le contrat, c'est marqué omelette entre.
1: Une tartine brune et une tartine brune. Putain.
3: Mais si on mange pas ça, on pourra dire qu'il a pas respecté le contrat.
1: Ouais. Il y a une clause où vous pouvez annuler et tout. Ouais. Ouais.
4: Ouais, moi c'est juste pour faire. J'ai besoin d'une main innocente. Parce qu'il y a des gagnants, enfin des gagnants-gagnantes de concours qui attendent de savoir s'ils peuvent aller voir des super groupes.
2: Vas-y, hein.
0: Ah, vas-y, c'est. Vas-y,
4: vas-y. Ah ben...
2: ultra innocent.
1: Il paraît.
4: Allez. Pour le concours Jack Taylor, Massacre Belge. Attends, ça c'est le nom du groupe.
2: Alors, c'est.
4: Là, c'est les participants.
2: Alors, le
4: et
2: nom
4: tu dois
2: du
4: en
2: groupe,
4: tirer deux.
2: C'est Jack Taylor.
4: Et c'est au Botanique, ouais, ce week-end.
2: Et le nom des gagnants, c'est Gert.
4: Gert.
2: Et... alors...
1: Putain, non, si t'as préparé ça.
0: C'est la merde.
2: Gert H.
1: Geert et Gert H.
4: Voilà.
0: C'est un truc allemand.
4: Double Geert. Oui, et bah, peut-être Bram.
0: Ah oui.
1: Il y a combien de places à gagner?
0: Emptiness.
4: C'était deux fois.
1: Deux fois pour Jack Taylor.
4: Une place.
1: Ouais.
0: Emptiness, ça c'est pour Hélène.
4: Hélène.
1: Ah ouais.
0: Et.
1: C'est Mani Manitou.
4: Mani Manitou, ah, oui.
1: Bravo Hélène.
0: Hélène et Marie Adeline.
4: Ah bah voilà.
1: Ah bah voilà.
4: Le combo.
1: Parfait.
3: Bravo.
1: Bravo les
2: bravo
1: copines
2: les
1: qui ont gagné les places. Et... vous pouvez bien sûr retrouver sur la page de Daylum Nation sur Radio Panique le nom des gagnants et on vous contactera et on vous offrira vos places et on vous enverra plein d'amour. On a la chance de pouvoir offrir des places de concert pour pouvoir y aller. Jack Taylor, pour ceux qui ne connaissent pas, allez absolument voir. C'est le projet de Giacomo Panarese qui
4: de
1: est aussi
4: Romano
1: connu
4: Nervoso.
1: Par Romano Nervoso, mais pour avoir eu l'occasion de les voir cet été... ils ont joué à Bach avant Mephistopheles. C'est vraiment très très cool. Ils font une sorte de stoner inspiré des films Giallo et Poliziotteschi comme ça et tout dans la pure tradition italienne forcément Giacomo. Donc voilà, très très cool. Et c'est une soirée 100% belge qui est au Bota et faut le souligner. C'est toujours chouette d'avoir plein de groupes belges qui passent. Et voilà.
4: Voilà, soirée massacrée belge.
1: Et l'autre c'était quoi? Emptiness.
4: Emptiness et Marc de Backer aussi ce week-end.
1: Aussi au Bota.
4: Aussi au Bota.
1: Bah voilà.
4: Et on a un nouveau concours pour le début octobre, le 3 octobre. C'est les 15 ans des Billions of Comrades.
1: Ouais,
4: ouais.
1: Qui joue pour Benz & Tanks.
4: Ouais, ils font une grosse teuf avec Benz & Tanks au Drink Drink le 3 octobre. Donc on aura trois fois une place à gagner. Le concours sera mis en ligne demain.
1: Voilà.
4: Voilà.
1: C'était l'instant.
4: L'instant.
1: Culture des Illuminations.
4: Ouais, l'instant où on aime bien négocier.
1: Alors,
4: des places gratuites pour nos auditeurs.
1: Je rappelle toujours aux auditeurs que vous êtes sur le 105.4 FM, on est sur Radio Panique, on est en direct des studios à Saint-Josse, on est en carte blanche avec Derby Day. On va écouter encore de la musique de leur sélection, parce que là je me plonge dans la sélection de Greg un peu, comme ça on fait un tour. Mais avant ça, j'aime bien poser cette question, parce que c'est chouette pour les auditeurs. C'est quoi la dernière découverte musicale que vous avez fait chacun et que vous vous dites, putain, ça c'est trop bien, faut que tout le monde écoute ça. Et ça peut être, c'est pas forcément un nouveau groupe, ça peut être même un groupe que vous avez redécouvert ou bien un truc que vous aviez pas écouté depuis longtemps et que vous avez réécouté et que vous avez dit, putain, c'est trop bien, faut que tout le monde écoute ça.
0: Moi, je suis tombé sur un truc des années 80 de Neil Young. Computer, je ne sais pas quoi, mais c'était trop marrant.
1: Ok.
0: Je ne savais pas qu'il avait fait des trucs un peu...
1: électronique, ouais. Spécial et tout. Ok. Et tu connais le nom du morceau? Computer
0: quelque chose.
1: Computer machin.
0: Attends, je vais te dire.
1: Quentin, t'as un truc que t'as absolument envie de faire découvrir ou que t'as écouté il y a pas longtemps que tu t'es dit putain c'est trop bien.
0: Ouais, il y a un album de Elia Minelli qui est super bien, qui s'appelle Balls and Sockets.
1: Ok.
0: Et particulièrement un morceau qui s'appelle Unkind, qui est un morceau un peu reggae dub, qui est, et c'est vraiment un super album.
1: Trop bien. Et Greg, t'as un truc à...
3: Moi, c'est pas forcément un artiste, c'est plutôt un style de musique
1: okay.
3: que je suis depuis pas mal d'années. Et là, en ce moment, j'écoute quasiment que ça. Ça s'appelle, le style, c'est Comfy Synth. Et c'est un sous-genre du Dungeon Synth.
1: Ok.
3: Et c'est que de la musique un peu chaleureuse. Les pochettes, c'est des espèces de petits chalets, des trucs comme ça, ou des dessins pour enfants. Voilà. Et en fait, j'écoute tellement que ça en ce moment que j'ai créé de toute pièce un album de ce style il n'y a pas longtemps.
1: Et quand tu dis que c'est cozy scene, c'est ça?
3: Comfy.
1: Comfy.
3: Confortable.
1: Ah ouais, d'office. Ok, trop
3: bien. C'est vraiment un truc hyper niche. Mais il y a une chaîne YouTube qui répertorie tous les trucs. Ça s'appelle Comfy Synth Archives.
1: Ok.
3: Et qui met en ligne des dizaines d'albums. Mais c'est hyper. Enfin, c'est des trucs hyper méconnus à chaque fois. Qui vient pas mal des États-Unis d'ailleurs, principalement. Mais il y a quand même quelques mecs en Europe qui font ça.
1: Allez, bah, trop bien. Nancy ?
4: Alors.
1: Ça peut être le groupe d'hier.
4: Bah, j'ai vachement kiffé l'Otario hier, qui jouait au chef.
1: Ok.
4: Designer Band aussi, c'était vraiment bien, Designer Band. Et d'ailleurs, merci à l'Otario, elle nous a offert un petit 45 tours qu'on pourra passer
1: bientôt,
4: dans une émission quand on sera que tous les deux, elle. Et sinon, j'ai fait une grosse découverte pendant la Carrière Fest. C'est Alice Costello.
1: Ok.
4: C'est hyper calme, hyper doux, et elle a une superbe voix et des paroles qui me parlent. Donc voilà, Alice Costello, allez écouter ce qu'elle fait, c'est vraiment, vraiment magnifique.
1: Trop bien.
4: Et toi, Ali ?
1: Alors, bah, moi j'ai... Bah deux, un que j'ai vu en live, donc en plus ça tombe bien parce qu'on va bientôt les recevoir, c'est Alimentation Générale, que j'ai trouvé que le concert était vraiment super cool, très très cool, et qu'en plus ils ont fait un morceau en français qui était une exclusivité et que je trouvais que ça collait très très bien à la musique. La soirée était très cool parce que après il y avait deux groupes mexicains super cool, dont Los Camels, très très chouette. Et alors, c'est pas nouveau, mais je suis tombé là-dessus par hasard, c'est Fomiz. Le morceau, c'est Glass Pyramid, qui est très très cool. C'est entre du punk garage, mais avec beaucoup d'influence psyché. Très très chouette. Et alors, Naked Soft Man aussi.
4: Ah ouais,
1: Naked Soft Man. Et qu'il faut aller écouter le morceau Devour, qui est très très très très très cool. Donc voilà, ça c'était les dernières recommandations. Donc Alimentation Générale, que normalement on reçoit...
4: bientôt.
1: Très très bientôt. Et les autres, on les reçoit pas, mais on va les passer...
4: Naked Soft Man, ouais, il faudrait qu'ils viennent.
1: Ouais, inchallah. Voilà. Greg, t'as un morceau en particulier que t'as envie d'écouter ou tu me laisses piocher dans ta...
3: Je prends un truc au hasard, en plus il n'y a aucun artiste, je crois que c'est vraiment un vrac total, donc ça va être la surprise.
1: Et t'as mis un morceau genre Comfy Synth par hasard dans ta sélection?
3: Oui, bah, j'ai mis un truc qui n'est pas sorti, que j'ai fait, donc, mais je ne sais pas quel nom ça a dans le... si, c'est Log Planter, le nom du projet.
1: Attends, je vais trouver
3: donc
1: ça.
3: Peut-être que c'est écrit dans le nom du fichier.
1: C'est bon, trouvé.
3: Ah, super.
5: C'est à toi alors.
1: Donc c'est un morceau à toi. Allez.
3: Inédit.
1: Putain, encore des exclusivités.
4: Yeah, on adore ça.
1: La chance que vous avez sur cette radio.

0: Yeah. Alors, moi aussi, c'est mes petites questions que j'aime bien en général. Mais c'est quoi le tout premier disque CD, cassette que vous avez acquéri avec votre propre argent de poche?
1: Ouais, c'est un peu nul.
0: Bah, c'est pas grave.
1: C'est un best-of des Stones.
0: Bah, c'est pas nul du tout.
1: Non, mais je veux dire, c'était pas du tout un truc qui était sorti à l'époque. Je veux dire, c'était une réédition d'un truc.
0: Et
1: c'était pas très dans le coup, quoi.
0: T'avais quel âge?
1: Je vais avoir, je sais pas, une dizaine d'années.
2: C'est bien.
0: Bah ouais, c'est
2: ans,
0: bien.
2: J'ai pas un best-of
0: Attends,
2: des Stones.
0: Attends, moi, mon premier 45 tours, c'est Claude François, quoi. Voilà.
2: J'espère que tu ne l'as plus.
0: Je sais pas si c'est celui-là, mais j'en ai un chez moi récupéré.
2: Cancel.
0: Je sais. Bah, tu sais, on peut canceller des tas de gars. Hein, Iggy Pop, David Bowie, c'est on peut vrai. Les canceller
2: Tout
0: aussi.
2: Le
0: hein. Voilà. C'est dit.
3: Moi, c'était un Dance Train cassette acheté au marché avec un morceau de Nightcrawlers dessus. J'écoutais en boucle. C'était comme ça.
4: Moi, je crois que c'était aussi une compile qui s'appelait New Metal Volume 2, ou alors un album de Korn qui s'appelait Life is Peach.
1: Ah oui, ouais. je l'avais acheté celui-là aussi.
4: Un des deux, je sais plus lequel était arrivé en premier.
0: Et est-ce que vous achetez encore de la musique aujourd'hui?
3: Oui, après des concerts plutôt.
1: Ouais. Oui, moi beaucoup.
4: Moi aussi, beaucoup en concert, sur internet, partout.
2: C'est bien. Il faut supporter les groupes et acheter leurs disques. La plupart du temps, c'est mieux de les acheter au concert que n'importe quelle plateforme. Donc,
0: Ouais, c'est direct, ça va direct dans les poches.
3: Et les t-shirts aussi.
0: Les t-shirts et les tote bags.
2: Huge merch buyer.
0: D'ailleurs, je fais un petit appel. Je sais qu'à un moment, il y a une prise de conscience qu'on avait tout le temps, partout, de trop. Mais ces dernières années, je vois plus trop de tote bags.
2: De groupes.
0: Et il faut à chaque fois que j'ai le réflexe de prendre un tote bag.
2: Pour emballer le vinyle que t'achètes.
0: Voilà. Et si, je fais un appel au groupe, s'il vous plaît, refaites quelques tote bags de temps en temps. Comme ça, j'achète le disque et le tote bag.
2: Est-ce que vous avez le projet de sortir la musique en physique?
0: Ouais.
1: Bah, je pense qu'on aura ce projet quand on aura fait un enregistrement dont on est suffisamment satisfait. Mais je pense qu'à force de faire des enregistrements de démos, finalement, on va finir par faire une genre de compile de toutes nos démos favorites.
2: Only B-sides and B-tracks.
1: Ouais, c'est ça.
3: On entend quelqu'un qui dit après un concert, les gars, c'était incroyable, venez chez nous.
2: On vous presse votre...
1: Bah, c'est ce qui est difficile avec les groupes de rock qu'on n'avait pas eu avec Quentin, où tous les deux on fait des projets très électroniques qu'on enregistre dans notre chambre. Là, il faut du matériel, il faut du temps et tout, donc c'est plus sportif,
2: ouais.
1: Disons.
0: Ouais, c'est vrai que ça prend toujours plus de temps qu'on ne le pense.
3: Mais une cassette, ça peut être cool.
1: Oui, bah carrément. Dès qu'on aura de quoi mettre enfin.
3: On a enregistré en live.
1: Ah ouais, on aimerait bien enregistrer en live parce que. Comme on n'est pas vraiment un groupe de studio, enfin, quand on n'a pas vraiment de son,
3: j'ai acheté un
1: c'est
3: zoom.
1: Assez brut et tout, du coup, on se dit, ça pourrait être pas mal de.
2: Non, de autre appel d'offre.
3: J'ai acheté un zoom.
1: Il a acheté un zoom. On peut brancher sur la table de mix et enregistrer le son comme ça et tout. Ah ouais, faites, on va faire ça.
0: Bah, on le fait 26 ça le 26
1: septembre.
2: Spécial pour l'équipe de Ricky's album.
0: Yeah.
3: On va le nommer Radio Panic Life Derby Day.
0: The Night of the Basketball.
1: US
2: band from the famous US band Derby Day.
0: Mais il y a une ville qui s'appelle Brussels quelque part aux États-Unis.
2: C'est vrai. Il y en a une autre qui s'appelle Waterloo malheureusement aussi. Ils n'ont pas été chercher très loin.
0: Et le dernier groupe que vous avez vu en live, que vous avez kiffé de la belle, c'était qui? Ça demande une petite réflexion.
1: Ouais.
0: Genre des frissons, tout ça, la petite larme à l'œil.
2: Et déjà, est-ce que vous allez voir beaucoup de concerts?
1: Bah, j'allais en voir énormément avant, mais depuis que j'ai un bébé, je vais en voir beaucoup moins. Ouais. Donc ça se compte vraiment sur les doigts de la main. Mais en plus, je me souviens même pas du dernier concert que j'ai vu.
5: Pareil.
2: C'est que c'était vraiment un bon concert.
1: Mais j'ai l'impression qu'en fait, c'est que des concerts d'autres groupes qui jouent quand nous, on joue, en fait. C'est ça, mes sorties concerts.
3: Riguera.
1: Ah oui, Riguera, ouais. Le mec de Vamos a la Playa. C'était pas vraiment un concert, c'était plutôt un showcase avec une instru qui sortait limite d'un téléphone.
3: Aucun souvenir.
1: Bah, ouais. Toi, tu vas en voir plus souvent, en plus. Et toi, tu vas en voir souvent. En
4: ouais,
1: plus.
4: Ouais, je vais. Il y a un concert que j'avais bien aimé. C'était vers Porte de Namur. C'était un concert de Jonquera et Officium qui ont sorti un vinyle sur Teenage Menopause il y a quelques mois. Et en live, c'était super. Je recommande le vinyle et le live. Les deux sont trop bien.
2: Et c'était où qu'ils jouaient? Tu disais près de la Porte de Namur?
4: Ouais, près de la Porte de
0: Namur.
4: Dans
0: la Maison Blanche, là?
4: Dans un... Je saurais pas dire, c'est vers Fernand Coq, dans une petite ruelle...
0: La rue de la Tulipe? Non.
4: Je saurais pas te dire.
2: Ok. Non, c'est toujours bien pour avoir des
0: mysterious, lieux. Mysterious, mysterious. On veut savoir où est-ce qu'il y a des bons petits concerts.
1: Mais je suis con, en fait, si, je sais très bien ce que c'est le dernier concert qui m'a fait donner des frissons. Et on était ensemble, en plus. C'était Mad Professor Anderlecht.
4: Oui, c'est vrai. Okay. Ça, c'était trop bien aussi.
1: Avec un sound system. Et c'était très chouette.
0: Cool.
2: Ça, la petite île, non?
1: Ouais, à côté, ouais. C'est... quoi, comment ça s'appelle? Truc Park.
2: Le Circle Park.
1: Circle Park, ouais. Voilà.
2: Et y'a Ibrahim?
3: J'ai vraiment aucun souvenir des concerts.
0: Blink. Et toi, Uncle Al, qu'est-ce que t'as kiffé dernièrement?
2: Dernièrement, j'ai beaucoup aimé Nancy and Jam Fences qui sont passés lundi passé au Chef, juste après Motormouth. Motormouth, c'est très cool de voir les copains réunis encore une fois avec l'énergie qu'ils avaient, et c'était cool de revoir Angelo qui était présent aussi, et donc voilà, donc ça c'était chouette. Et donc ouais, j'avais dit alimentation générale parce que je trouve que tout le concert et toute l'idée de faire un concert dans un disquaire était vraiment super chouette, parce que au final,
0: parce que c'est un disquaire, c'est de l'alimentation générale de musique, quoi.
2: Oui, mais déjà et puis surtout, c'était la première fois que je regardais un groupe, et puis que entre les groupes, je pouvais regarder s'il y avait un vinyle qui me plaisait et tout, et puis réécouter un autre groupe.
0: Ouais,
2: c'était
0: j'ai pas arrêté de fouiller dans les bacs. Ouais. Ouais, j'étais là. Non, un très mauvais plan pour moi, en fait. Très mauvais plan pour mon portefeuille.
2: Puis c'était random comme soirée, un mardi, super cool.
0: Un mardi, normalement, on avait émission.
2: Exactement. On avait tous les deux été voir Alimentation Générale en même temps, voilà, à la place.
0: Et ouais, on a passé un bon moment.
2: Et toi?
0: Moi?
2: Ouais.
0: Je sais pas si Bram, il a trouvé, non? Non.
3: J'étais en train de penser à ce que je vais manger demain. je me rappelle même que j'ai acheté le vinyle. Je me disais, ah oui, c'était trop bien, mais maintenant, vraiment aucun souvenir.
0: Ah bah, ça te reviendra peut-être plus tard. écoute, la semaine dernière, comme toi, Nancy and the Jam Fancy et les copains de Motormouth, bien sûr, toujours un bon bœuf. Et puis après, The Clack avec les Wine Lips au Botanique.
2: Ouais.
0: Franchement, batteuse chanteuse, je t'aime. Super ambiance, quoi. Tu vois, vraiment dans une rotonde pleine à craquer avec des gens qui sautaient partout. C'est trop la fête. D'ailleurs, j'ai filmé par hasard une femme qui se faisait porter par la foule. Et puis je lui ai montré, vu que c'était ma voisine, mais c'était vraiment le hasard
2: qu'elle passait à côté de toi.
0: Je filmais le groupe, et puis après j'ai fait un petit switch sur le public, et tiens, il y a quelqu'un qui fait un crowd, je filme, je lui ai montré après. Le lendemain, elle a vu, elle s'est retrouvée dans les stories de Wine Lips, et hier elle était au Chaf avec moi, voilà, nouvelle rencontre.
2: Bruxelles, mini village.
0: Voilà, petite dédicace à Emilia, si tu écoutes, je sais pas.
2: Et puis, stage dive.
0: La nouvelle scène flamande, Heytenveld et Peacebox, que j'ai vu au Charlatan. Parce que le Charlatan se remet à refaire des concerts plus régulièrement. Ils avaient un peu passé la main les dernières années, mais je pense que la tendance fait que les années 90 réexplosent en musique, Et il y a une nouvelle scène à Gand, dont ce groupe Peacebugs, avec le, bah, on va le dire, avec le fils de, du chanteur Gorky.
5: Ah oui?
0: Ouais. Okay. Donc c'est vraiment pas mal. C'est bien grunge. Il nous a fait le guitariste un petit mix avec une canette de Cara à un moment sur, ouais, sa, sur son manche
2: j'ai
0: de
2: vu
0: guitare.
2: Ça avait l'air très cool.
0: C'était de Cara Experience. C'était vraiment pas mal. Donc voilà, voilà, voilà. Dernier coup de cœur en concert.
2: Et après le concert du 26, vous, vous avez d'autres dates qui sont prévues encore?
1: Non.
2: Non. Non. Et vous, ok.
0: Vous cherchez ouais, des dates
3: on
0: ou.
3: On n'a jamais envoyé un email dans notre vie. Ouais,
2: non. C'est pas dans l'ADA du groupe, on ne veut pas répéter, on ne veut pas jouer non plus.
3: En fait, c'est difficile aussi. C'est une fois le mois, c'est déjà beaucoup.
0: Bah ouais, c'est pas évident de trouver le temps. Quand, ouais.
3: On est toujours prêt, c'est ça.
1: Ouais, bah ouais, c'est ça.
2: Dès qu'on vous dit ouais, vous venez jouer, ouais.
1: Bah oui, bah on s'y met, c'est là. Ouais, ouais, parce que c'est un peu loin de chacun de chez nous, bah, sauf de Quentin, parce qu'il habite dans, le, dans l'endroit directement.
3: Mais, le squat, le squat.
1: Mais ouais. Je pense qu'il y a des périodes, en fait, il y a des périodes où d'un coup, pendant un mois, on va répéter toutes les semaines, et puis plus pendant trois mois, et puis après on se dit, ah mince, c'est vrai qu'on a un concert. et puis bon, cet été, on s'est dit, tiens, là on a rien, on est tranquille, on va enregistrer.
3: Oui, il y avait une date annulée, hein. On avait une date.
1: Et une date juillet, annulée, ouais.
3: On s'est dit, au lieu de jouer ce concert, nous on a annulé en fait, parce que c'était très mal organisé, et on a dit, vas-y, on se sent prêt pour délivrer un truc.
2: Et donc, à la place de faire le concert, c'est le moment où vous avez décidé, oui, d'enregistrer, ouais, les morceaux et tout.
3: Voilà.
2: C'est bien, vous avez. Vous êtes rebondi sur une situation nulle pour faire un truc chouette.
3: Oui, c'est ouais, ça, derby day.
2: On ne s'arrête jamais.
0: Jamais, jamais. Okay. Bon, on va peut-être s'écouter un petit truc.
2: Ouais, on va aller dans la sélection de Bram, parce que j'ai vu qu'il y a un super groupe que j'adore, qui est Máquina, un groupe portugais, qui est très, très, très cool. Pourquoi t'as choisi ça? Parce que t'aimes vraiment bien aussi.
3: Il y a un moment que j'ai traîné un peu là-bas et j'étais sur le tout premier concert. On a fait un peu de jam aussi après. Et on a gardé contact et à chaque fois qu'ils viennent, ils me donnent des places. Ils dorment chez moi. Ils dorment chez moi et tout.
2: Ok, ça, trop bien.
3: Donc c'est, uh-huh, c'est vraiment des chouettes mecs.
2: Et maintenant, ça commence à bien, bien marcher, oui, en plus et tout.
3: C'est très cool de voir comment ça évolue. C'est des monstres, quoi.
2: J'ai vu qu'ils ont fait un concert dans une école primaire avec des enfants, ouais, et que c'était une réaction complètement dingue parce qu'il y avait tous les gamins de genre 6, 7, 8 ans qui dansaient
0: à
2: fond.
0: Qui kiffaient à fond.
2: Qui kiffaient à fond. Alors
0: ah,
2: que
0: trop bien.
2: C'est pas le genre de musique généralement qu'on fait écouter à des enfants de 6, 7, 8 ans, alors qu'on devrait faire écouter plus de musique
0: ah
2: comme
0: ben
2: ça.
0: Ah, mais à fond.
3: Ils viennent à Bruxelles le 22 octobre. Voilà.
2: Ah, trop bien. Où ça?
3: À B.
2: À la B.
0: À B.
2: Ben
0: ouais,
2: voilà. Et on n'aura pas des places à vous.
0: Ben écoute.
3: Tu peux leur demander.
2: Là, tu peux.
0: Peux essayer. J'ai jamais tenté, mais voilà.
2: On verra.
0: On verra.
2: Et on va écouter essayer. Body Control.

0: l'annonce, il a dit non. Et
1: Et on vient d'écouter un morceau complètement barré qui s'appelait Blue Moon de la sélection de Greg. Et juste avant ça, c'était Machina de la sélection de Bram.
2: Alors, ça s'est passé comment cette sélection, les gars? Vous avez chacun fait votre petit votre petite popote
0: Non, on a décidé ça au dernier moment parce qu'on savait pas. Moi, je suis allé dans des, j'ai pris au pif entre démos pas finies et morceaux vraiment aléatoires. Et je crois que Quentin a fait pareil, hein, plus ou moins.
3: Ouais, moi, ça s'est fait ce soir avant de.
2: À la communication passe bien dans Derby Day. Hein.
0: Non, mais on n'avait pas prévu. Bah. De toute façon, on voulait que ce soit un truc un peu naturel, comme notre façon
3: ouais,
0: de faire.
3: Ouais, un truc un peu spontané, des trucs qui me plaisent, que j'ai envie soit de faire écouter, aux copains, copaines et tout, et du coup, voilà, elle vient de là, cette sélection.
2: Sélection spontanée, mais ouais. C'est bien aussi une sélection spontanée. Et toi, Bram?
4: Pareil, à 18h, je me suis dit, vas-y.
2: On se met la pression.
0: J'ai trouvé l'avance, je crois que je l'ai fait à 14h.
4: J'avais pas le temps.
1: Bah, c'est cool.
2: Bah ouais, c'est cool.
1: C'est souvent des chouettes émissions quand c'est préparé un peu à l'arrache comme ça. Et puis ça correspond bien à Derby Day aussi. Faire des trucs à l'arrache, j'ai l'impression.
2: Ouais, c'est ça votre day, hein, en fait.
3: C'est à l'image
2: le
3: du
2: spontané.
3: Groupe,
2: hein. Vous êtes dans le spontané, primitif et spontané.
1: Et le groupe avec lequel vous allez jouer, Vorvocht, vous avez eu déjà l'occasion de jouer avec eux ou vous les connaissez déjà d'avant?
0: Pas du tout.
4: Moi, je les ai vus.
2: Au Café Central.
4: Café Central avec l'anniversaire de Ricky. Ouais. Oui, j'aimais bien.
1: C'était assez speed quand même, donc quand on les avait reçus, c'était quand même très très cool.
2: Ouais, ils sont assez speed.
4: Ils ont l'air sympas, ils répondent aux messages qu'Ricky nous force d'envoyer entre nous.
2: Ah oui, bah oui, on a tout un réseau parallèle. D'ailleurs, Derby Day, vous avez une mission, hein. Vous devez me fournir une petite bio parce que je suis, en plus de passer les disques, je suis maîtresse de cérémonie.
1: Ok, ah oui, c'est toi qui présente les groupes.
2: Ouais, c'est moi qui présente les groupes comme ça. Ricky n'a pas de stress de dernière minute, okay. Parce que au Dolmol, il avait dit qu'il présenterait Derby Day au public et à dernière minute, il voulait plus. Et puis finalement, il est quand même venu présenter le groupe.
4: Pendant le premier morceau.
2: il était là genre, ouais, mais ils ont déjà commencé, mais moi, je voulais quand même présenter.
1: Ok.
2: Donc voilà, là, il m'a dit, Nancy, c'est toi qui es maîtresse de cérémonie. Et hier, j'ai reçu un petit texte de la part de Vorvocht. Et bah voilà, Derby Day, vous avez une dizaine de jours.
1: Tu passeras une
0: autre phrase, 5 minutes.
2: Un petit texte lisible.
1: À 14h avant le concert. Toi.
2: Pendant le soundcheck, ouais. Donc voilà.
1: Est-ce que tu vas mettre un short en jeans à la pompon pour.
2: Je devrais mettre un. J'ai plus de short en jeans, mais c'est vrai que je devrais mettre un short en jeans.
1: Juste pour le fun.
2: Mais ouais. En mode mi-cuisse, quoi. Comme
1: à la pompon, quoi.
2: Ouais. Ok, c'est bon, c'est noté.
1: C'est
2: sacrifice de jeans enclenché pour le 26 septembre.
1: Exactement. Donc Nancy vient de le dire. Elle rappelle, c'est le 26 septembre, c'est à l'Excelsior Stam Cool Café. Une fantastique Radio Panic soirée avec deux super groupes, Vorvocht et Derby Day, et deux super DJ, Nancy et Danger Machin.
2: Danger Green.
1: Organisé par notre bon vieux Ricky Billy National. Et on l'aime pour ça. Et on va réécouter un morceau de Vorvocht pour la peine. Et après, on écoutera encore un morceau de Derby Day. Comme ça, vous vous mettez vraiment dans l'ambiance.
2: Après, je peux choisir un morceau. Je rigole.
1: Ouais, bien sûr, de leur sélection.
2: Bah ouais, je vais le garder.

0: Alors, vous avez réussi à passer le niveau ou vous êtes bloqué? C'est très rigolo parce qu'on vient d'écouter un morceau de Quentin qui s'appelle Arcana Master, qui était dans la sélection de Greg. Et t'étais pas au courant que ce morceau était...
1: Ah, surprise, surprise!
2: Non, j'étais pas au courant et ça m'a fait plaisir de le réécouter.
0: Je pense que ça a fait plaisir à tout le monde parce que c'était vrai. Tu nous disais hors antenne, c'est un des seuls morceaux où il y a un solo de synthé Casio qui dure 4 minutes.
1: Ah, le synthé Casio.
0: Et donc ça, c'est votre autre délire à côté de Derby Day, c'est chipoter, bidouiller avec des synthétiseurs old school, vintage.
2: Ouais, et se marrer et juste... improviser des choses, mais maintenant je fais un peu des choses différentes. J'essaye de me reprofessionnaliser dans la musique.
0: Donc je me suis mis à la batterie.
2: Ouais, c'est ça. Du coup, j'essaye de jouer des instruments, etc.
0: Les enregistrer directement.
2: Mais ouais, j'aime toujours ça. J'aime toujours essayer d'expérimenter des trucs un peu bizarres et puis. Parfois c'est nul, parfois c'est super
0: et
2: on s'en fout. Enfin,
0: et t'as déjà eu l'occasion de jouer ces morceaux-là en live pour des concerts
2: public.
0: Ou des soirées
2: Ouais, plein de fois. Okay. Alors celui-là en particulier, j'ai joué deux fois, mais pour les lives, j'ai un peu... j'ai du mal à jouer deux fois la même chose, du coup je me débrouille toujours pour jouer des trucs hyper différents. Même si c'est méga bricolé et que c'est assez approximatif, je préfère partir là-dessus que répéter un format déjà fait et refait. Je crois que ça m'angoisse un peu.
0: De reproduire
2: ouais,
0: quelque
2: de reproduire
0: chose,
2: le même schéma perpétuellement pendant des plombes. Ouais.
0: Et avec Derby Day, vous prenez cette liberté-là aussi, donc de par exemple changer un peu les morceaux, de ne pas rejouer exactement le même morceau à chaque fois.
3: Je pense que c'est plutôt l'inverse. Il y a des morceaux qu'on joue depuis 3 ans qui n'ont pas bougé d'une seconde, alors qu'on pourrait clairement les améliorer, mais on ne le fait pas. Une fois qu'un morceau est fini, il est fini. Je crois qu'une fois, on a essayé de faire une fin alternative pour un vieux morceau, et finalement, on est reparti dans la version d'origine.
0: Et vous avez terminé normalement.
3: Ouais, voilà.
4: Mais vous faites des tournées à vous deux, non? Avec ce projet
3: Oui.
4: Ah oui, c'est ça.
3: À une époque, on tournait pas mal tous les deux avec Quentin, chacun avec nos projets. Ouais. À l'époque, notamment du morceau qu'on a écouté.
4: Il y a un minimum maintenant.
1: C'était quelle époque alors, ça?
2: Ouais, il y a deux
3: ans.
2: Il y a deux ans, ouais.
1: Ah, ça va.
3: Il y a quelques années.
1: Il y a une époque.
0: Mais c'était déjà ici à Bruxelles?
3: Bah, on tournait un peu partout en France.
0: Okay.
3: Principalement, quand même. Oui, même uniquement en France, d'ailleurs.
2: Ouais.
0: Ouais, parce que des soirées comme ça, ça pourrait marcher à fond ici. Genre soirée un peu, allez, comme tu disais, synthwave, dungeon synth et tout comme ça. Et tout,
3: bah, une époque, j'ai organisé des concerts et j'ai fait jouer plusieurs fois Quentin.
2: Ouais, on a fait pas mal de soirées à Bruxelles. Mais c'est un peu dur de trouver des dates en Belgique et du coup, on a tendance peut-être à se diriger vers la France parce qu'on trouve plus facilement d'opportunités de jouer... en France, sais pas.
1: Qu'est-ce qui rend difficile de trouver des dates dans le plat pays?
3: Je pense pas que ce soit plus difficile, mais c'est surtout qu'en France, on a des contacts. En fait, comme on y a déjà beaucoup joué, on a toujours
1: le
3: carnet d'adresses. Alors qu'en Belgique, c'est vrai que c'est pas en fait en Belgique, parce qu'à Bruxelles, il n'y a pas de souci, mais c'est ailleurs en Belgique finalement. Parce qu'à Bruxelles, on y est tous les deux depuis assez pas mal d'années. Donc,
1: mais c'est bon, vous avez un atout. Un atout belge.
2: Abraham.
1: Vous avez Bram, il spricht Nederlands ook.
4: Ah oui, c'est
3: vrai. Après, on n'est pas forcément dans les mêmes milieux aussi, parce que même le milieu de Ricky et tout, qui nous organise et tout, jamais ils feront jouer des trucs comme on fait avec Quentin sur nos projets solo.
4: Ah oui, c'est vrai.
3: C'est vraiment un univers très rock et tout.
4: Même avec Derby Day, ils nous trouvaient très nuls, non?
0: Au début.
3: Ah oui, ça, c'était Herman qui disait ça. Ouais, bah c'était nos débuts aussi.
1: Ouais, il y a un début à tout. Hein.
4: Oui, on n'est pas assez garage.
0: C'est pas assez grave.
1: Ouais, bon, quand même, moi je trouve que c'est bien garage.
4: Pas pour lui.
1: Pas pour lui.
0: C'est pas assez juste
4: et
0: pour
4: on
0: lui.
4: On fait pas assez de show.
1: Y a pas assez de distorsion.
4: Non, on danse pas assez.
3: Ouais, c'est assez froid. Mais,
1: il a pas vu le concert au Dolmol.
4: Non, c'est vrai, c'était
1: voilà,
4: un
1: il a, voilà.
0: Et il verra le concert le 26, j'imagine. Vous allez tout donner et danser pour
1: et on va enregistrer. Ouais,
0: putain, ça va être la date.
4: Ça va être la pleine lune en plus cette nuit.
0: Putain.
1: Ah ouais. Ah ouais. Ouh, ils vont se transformer en loup-garou.
0: Foutu pour foutu. D'abord, Ricky Billy va se transformer en loup-garou.
1: Oh my god.
3: Ça, il a pas besoin de la pleine lune pour faire ça.
4: Je sais ce qu'il va faire. Il va se raser, il va se couper. C'est à chaque fois la même chose.
0: Ah ouais. Ah.
4: Il va coller des papiers cul.
0: Trop bien.
1: Ah là là, bah on attend avec impatience, allez, c'est dans 11 jours.
0: Ouais.
1: Ouais.
0: Et on rappelle une autre date aussi.
1: Qui vient de nous tomber dans les petites oreilles.
0: Exactement, ouais. C'est c'est les copains de Exage Records, donc Greg qui organise une soirée à
1: Exage.
0: Exage pour, je sais pas si c'est la fête, mais il fait venir que des groupes d'Exage Records. Ouais, c'est une label night, comme il en a déjà organisé au Botanique. Et là, maintenant, c'est organisé au Swamp à Anderlecht, donc près des locaux du Bunk. Et
1: l'ancien M4.
0: C'est ça. Il y a Toyo qui joue, qui vient du Japon. Il y a Angry Bodies, Futuro Pelo et The Big ID. Et il se trouve que par hasard, ils avaient besoin de personnes incroyablement calées et avec une culture musicale débordante pour passer de la musique avant et après les concerts. Et
1: c'est tombé sur qui ?
0: Ils ont trouvé personne, alors ils nous ont demandé.
1: Voilà, vos serviteurs, vos fidèles serviteurs seront
0: là. Daydream sera aux platines avant les concerts et après les concerts. Venez voir.
1: Le 10 octobre.
0: C'est le 10 octobre. Ça vaut la peine de redécouvrir l'ancien magasin 4 qui est maintenant aux mains du Bunk. Et donc il y a plein de choses d'événements. On a rappelé que ce week-end aussi il y a le Tattoo Swamp Fest avec plein de tatoueurs de partout, beaucoup de français, mais aussi de la musique. Je sais qu'il y a Chazula qui va faire un DJ set.
1: Il y a Dom Gordon aussi qui va faire un live.
0: Sur tout le week-end. Et en plus, il y a plein de chouettes artistes pour vous faire tatouer, dont notre fantastique ami Gamma GT, Angelo Bedani, venu directement de Fitou pendant un mois à Bruxelles. Donc si vous n'avez pas encore... je pense qu'il y a encore de la place pour les artistes, donc n'hésitez pas. Et Angelo, je pense qu'il y a encore de la place pour le dimanche. Donc si vous voulez vous faire tatouer par Angelo avant qu'il reparte...
1: Dans le Fitou.
0: Allez, au Swamp. On va bientôt clôturer cette émission, mais avant ça, est-ce que vous avez un petit dernier mot à dire pour nos auditeurs ou pour des admirateurs secrets ou pour ton enfant, Greg, comme tu lui feras écouter l'émission dans quelques années?
3: Non.
1: Ben, moi, j'ai juste envie de faire une petite dédicace. De cette émission avec Derby D, un ami commun qu'on a avec Bram, qui est Lionel Riff.
0: Ah ouais.
1: Qui s'est marié avec sa tendre Romy. Le week-end dernier. Et,
0: c'est lui le mariage auquel t'étais.
4: Oui.
0: Ok. Ouais. Et Lionel est venu il y a très très longtemps faire
1: Ouais, il est venu ici.
0: À Daydream Nation aussi.
1: Ah waouh, Romy va s'appeler Romy Riff peut-être. C'est trop.
0: Romy Riff.
1: Franchement, quand j'ai rencontré Lionel, son pote à l'époque c'était Tristan. Mm-hmm. Et alors ils m'ont dit leur nom de famille. Moi je pensais que c'était des surnoms, tu sais, comme moi c'est Nancy Bruxelles. Bah Lionel Riff, j'en croyais pas mes oreilles. J'étais waouh, super nom. Et puis Tristan Noy.
0: Ouais.
1: C'est pas possible.
0: Non, c'est...
1: Tu vois genre. Mais c'est pas possible. Et c'est vraiment leur nom de famille. Bref, félicitations et tous nos vœux à vous.
2: Merci à vous. Merci aux auditeurs.
3: Merci aux
4: auditeurs.
3: Ouais, venez le 26 septembre.
1: Et merci Ricky Billy. Ouais.
3: Et merci Ricky.
4: Merci
3: Ricky.
4: Pour l'invitation.
2: Merci Ricky.
4: Merci pour nous accueillir ici.
0: Ah ben ça, c'est avec grand plaisir, comme à chaque fois. On va écouter un morceau de Quentin, on va écouter un morceau de Bram et on va terminer par encore une exclusivité de Derby Day parce que nous on est comme ça, on est généreux.
1: Voilà, et on se retrouve nous le
0: 4 octobre, non ? 3 octobre ?
1: Ben non, il y a je vois une spéciale Desert Fest le 29 septembre.
0: Ah oui, c'est vrai. 29 septembre, Desert Fest, c'est elle qui s'y colle. On explore la programmation de cet incroyable festival qui déménage pour la première fois à la salle Home à Liège. Et ils ont fait une affiche du Feu de Dieu et on va écouter ça et ça va être trop bien.
1: Et le 6 octobre, ça sera avec les Bernadette Maris.
0: Ah, encore.
1: Voilà.
0: Bon, à bientôt.
1: À bientôt. Ciao.
3: Bisous.
2: Salut.

0: Biodiversité.
1: Oh,

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